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4: Voici vos nouvelles, Arsenal Média. La ville de Victoriaville lance un projet pilote à l'intersection des rues Notre-Dame et Debigarré au centre-ville. Une seule voie sera désormais accessible vers l'ouest sur Notre-Dame-Ouest afin de réduire la distance de traverse pour les piétons et les cyclistes. Des bollards et du marquage au sol seront installés dans les prochains jours. La foire Bière, Bouffe et Culture de Princeville a connu une édition record avec 24 000 festivaliers cette année. Pendant 6 jours, familles et amateurs de gastronomie, de musique et de culture ont profité d'une programmation entièrement gratuite. La pivoinerie Lily, située à Saint-Albert, ouvrira ses portes au public le 13 septembre prochain dans le cadre des portes ouvertes de l'UPA. L'entreprise de production florale cultive une grande variété de fleurs tout au long de la saison. La présidente de la Fédération de l'UPA du Centre du Québec, Julie Bissonnette, souligne que cette journée permet notamment de mieux comprendre l'agriculture d'ici et de découvrir le savoir-faire des producteurs de la région. Et maintenant, la météo dans la région. Ce soir et cette nuit, c'est partiellement nuageux et le minimum est de 14 degrés.
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Victoriaville, on est mardi soir le 18 août. Danaï Thériault qui vous accompagne comme à l'habitude jusqu'à minuit. Merci d'être à l'écoute. Et si vous cherchez quelque chose à faire demain après-midi, c'est les jours J du patrimoine et on va parler d'archéologie et savoir-faire. Ça se passe à 13h.

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1: Danaï Thériault qui vous accompagne tout au long de la soirée ici à Victoriaville. 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
4: Voici vos nouvelles. 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La ville de Victoriaville lance un projet pilote à l'intersection des rues Notre-Dame et Debigarré au centre-ville. Une seule voie sera désormais accessible vers l'ouest sur Notre-Dame-Ouest afin de réduire la distance de traverse pour les piétons et les cyclistes. Des bollards et du marquage au sol seront installés dans les prochains jours. La foire Bière, Bouffe et Culture de Princeville a connu une édition record avec 24 000 festivaliers cette année. Pendant 6 jours, familles et amateurs de gastronomie, de musique et de culture ont profité d'une programmation entièrement gratuite. La pivoinerie Lily, située à Saint-Albert, ouvrira ses portes au public le 13 septembre prochain dans le cadre des portes ouvertes de l'UPA. L'entreprise de production florale cultive une grande variété de fleurs tout au long de la saison. La présidente de la Fédération de l'UPA du Centre du Québec, Julie Bissonnette, souligne que cette journée permet notamment de mieux comprendre l'agriculture d'ici et de découvrir le savoir-faire des producteurs de la région. Et maintenant, la météo dans la région. Ce soir et cette nuit, c'est partiellement nuageux et le minimum est de 14 degrés.
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6: Voici vos nouvelles, Arsenal Média. La ville de Victoriaville lance un projet pilote à l'intersection des rues Notre-Dame et Debigarré au centre-ville. Une seule voie sera désormais accessible vers l'ouest sur Notre-Dame-Ouest afin de réduire la distance de traverse pour les piétons et les cyclistes. Des bollards et du marquage au sol seront installés dans les prochains jours. La foire Bière, Bouffe et Culture de Princeville a connu une édition record avec 24 000 festivaliers cette année. Pendant 6 jours, familles et amateurs de gastronomie, de musique et de culture ont profité d'une programmation entièrement gratuite. La pivoinerie Lily, située à Saint-Albert, ouvrira ses portes au public le 13 septembre prochain dans le cadre des portes ouvertes de l'UPA. L'entreprise de production florale cultive une grande variété de fleurs tout au long de la saison. La présidente de la Fédération de l'UPA du Centre du Québec, Julie Bissonnette, souligne que cette journée permet notamment de mieux comprendre l'agriculture d'ici et de découvrir le savoir-faire des producteurs de la région. Et maintenant, la météo dans la région. Ce soir et cette nuit, c'est partiellement nuageux et le minimum est de 14 degrés.
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soir, le 18 août. Danaï Thériault qui vous accompagne comme à l'habitude jusqu'à minuit. Merci d'être à l'écoute. Et si vous vous cherchez quelque chose à faire demain après-midi, c'est les jours J du patrimoine et on va parler d'archéologie et savoir-faire. Ça se passe à 13h au pavillon du Mont Arthabaska, donc c'est à ne pas manquer.

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Danaïe Thériault qui vous accompagne tout au long de la soirée ici à Victoriaville. 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Un bon mardi.

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4: Voici vos nouvelles, Arsenal Média. La Ville de Victoriaville lance un projet pilote à l'intersection des rues Notre-Dame et Debigarré au centre-ville. Une seule voie sera désormais accessible vers l'ouest sur Notre-Dame-Ouest afin de réduire la distance de traverse pour les piétons et les cyclistes. Des bollards et du marquage au sol seront installés dans les prochains jours. La foire Bière, Bouffe et Culture de Princeville a connu une édition record avec 24 000 festivaliers cette année. Pendant 6 jours, familles et amateurs de gastronomie, de musique et de culture ont profité d'une programmation entièrement gratuite. La pivoinerie Lily, située à Saint-Albert, ouvrira ses portes au public le 13 septembre prochain dans le cadre des portes ouvertes de l'UPA. L'entreprise de production florale cultive une grande variété de fleurs tout au long de la saison. La présidente de la Fédération de l'UPA du Centre du Québec, Julie Bissonnette, souligne que cette journée permet notamment de mieux comprendre l'agriculture d'ici et de découvrir le savoir-faire des producteurs de la région. Et maintenant, la météo dans la région. Ce soir et cette nuit, c'est partiellement nuageux et le minimum est de 14 degrés.
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En avance, en plus de ça. Ça, j'aime ça. Ouais. J'aime quand on est en avance. Au même titre que toi, t'aimes pas ça quand t'es en retard. Hein? C'est ça! Ben oui, on est fait comme ça un peu l'être humain en général. J'aime aussi à Dambutus un bon mercredi. Oui, il faut quand même le dire. Milieu de la semaine, nombril de la semaine. Le 19 du mois de août, ou ben gelé. On reste là. On a quoi dans le fond? J'étais en train de surveiller un peu ce qui s'en vient en ce 19 août. La clinique acoustique va être avec nous aux alentours de 8h11 ce matin. Alors, ça, bien entendu, là, oui, j'ai de la misère à en parler le matin. Hein. C'est ça, hein? On est dans la période où c'est pas l'automne, tonne. C'est pas l'hiver, vent, tu sais. Mais il y a des petits, des fois, des petits maux de gorge. C'est-tu l'air conditionné qui fait ça? Je dis ça comme ça, mais j'ai rien, là, mais ça se peut, hein? On va se conditionner, nous, avec une belle journée. Aujourd'hui, on est bien jeudi. Ah, faut rafraîchir la page pour le même jour. Quatre, à date, je peux te dire que ça va être alternance soleil-nuage. Nappe de brouillard qui se disperse ce matin. 23 degrés, humidex 27. Et passage nuageux pour ce soir. Un 30% possibilité d'averse avec 12 degrés. On va commencer par ça, puis juste pour vous souhaiter qu'on est à 6 heures pile. Bon matin, les amis. On est mercredi. Ben ouais. Puis mercredi, ben c'est le milieu de la semaine. C'est là qu'on s'aperçoit que ça passe vite. Demain jeudi, puis après ça vendredi, puis après ça c'est le week-end. Tu sais? Puis là derrière, on voit pas le temps. On file dans le temps, mais on voit pas ça passer au même titre que des fois il y en a qui trouvent ça long, des fois il y en a qui trouvent ça bien vite. Ben regarde donc, on n'est pas déjà mercredi. Ben oui. Fait que, tu sais, il y en a pour tous les goûts. L'important, c'est que le temps... On peut...

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donc, on l'aime beaucoup, lui, M. Marc Dupré, avec « Quand plus rien n'a de sens ». Un petit peu de ça dans « Tous et chacun ». Des fois, là, comme ben, je te dis pas que des fils se touchent, loin de là, mais des fois, il y a un débalancement qui fait comme « Oh! » Tu sais, hein, la pression tombe. Un moment de panique même s'installe des fois, en se disant « Ben, qu'est-ce qu'on fait? Où on va? Pourquoi? » C'est quoi qui me tente? C'est quoi qui me tente plus? Tu sais, il y a plein de choses dans l'être humain qui fait comme... Ils n'ont pas inventé les montagnes russes pour rien. Ça doit être un être humain qui a fait ça. En haut, en bas, c'est le fun, c'est pas le fun, c'est triste, c'est pas triste, c'est joyeux, c'est merveilleux. Fait que la vie est comme ça, pareil. Hein? Et Marc Dupré, avec ce titre de pièce-là, qui... Quand plus rien n'a de sens... Ça mêle un homme, ça mêle une dame, une femme, pour ne pas dire aussi, ça mêle aussi des enfants. Et à peu près juste nos... Hein? Puis peut-être même, on sait pas, nos animaux de compagnie, nos chiens, nos chats, eux autres, ils peuvent peut-être être mêlés des fois, je sais pas. Parce que des fois, on se dit, plus rien n'a de sens. On se sent pas bien. Un pas de recul, hein? Un petit moment de réflexion, puis... On passe ça de même. C'est le temps de vous dire que ça se fait aussi en rêvant. Hein? Et quand on dit rêve, il y a Whitney qui nous raconte tout ça. On est en 2022. On est à 6h18. Je peux vous dire de quoi? On est en avance. Ça, c'est une bonne nouvelle quand même. Hein? Et vous savez que, oui, oui, on a parlé hier pour... le fameux programme. Oui, quand je dis programme... Sur place, il y avait Maud Michel qui était avec nous pour nous parler, bien sûr, de cette programmation qui va se passer. Et en même temps, porte ouverte du côté de hein, tu me vois venir, là. OK. Les langues, les arts, ouais, parfait. Fait que c'est aussi de dire que c'est au centre communautaire Arthabasca. Et c'est aussi mercredi. Puis là, tu te dis, ben voyons donc, mon Paul, on est mercredi. Oh, oui, le 26 août, ça va être l'autre, après. OK? Le mercredi 26 août, va avoir une porte ouverte. 26 août, 19h, du mercredi 26 août, 9h le matin, au dimanche 6 septembre 2024. Je te le dis de même parce qu'on en a parlé... hier, de tout ça, avec Maud Michel. Alors, tout un... Il y a des tirages, il y a des sessions, il y a toutes sortes de choses que tu vas pouvoir découvrir. Fait que ça va être un peu une activité pour les résidents de Victoriaville et des environs. Quoi faire à Victo? Tu te poses des questions, tu dis, voyons, qu'est-ce qu'on peut faire? Pourquoi Victo? Les nouveautés, les programmations, tout ça va être dévoilé. Alors... résident de Victo et des environs, là, ça va être un happening à surveiller. Je vais juste te le rappeler, là. Oui, ça va être comme ça. Et tout le monde a le droit de participer, puis il y a des cadeaux des fois à gagner. Fait que ça va être intéressant. On va s'en reparler, mais pour l'instant, on va juste rêver. Parce qu'on a le droit de faire ça. L'actualité s'en vient tantôt, le premier volet, à 6h30. Et un petit peu plus.

Whitney avec Rêve. J'ai vu ça passer, puis peut-être que vous, vous avez eu ça en quelque part. Le fameux dépliant du carré 150 pour la saison 2026-2027, là. Théâtre, danse, jeunesse, chanson, variété, humour, exposition. Les beaux dimanches du jazz, du folk, du blues. Les grands explorateurs. Ça aussi, c'est quelque chose. T'as tout le pedigree de ça dans la première page. En tout cas, quand tu tournes le feuillet d'entrée, là. Première page que tu vois, c'est toutes les choses avec toutes les pages où ce que tu vas pouvoir tout découvrir. Mais du spectacle, en veux-tu, en v'là, toute une programmation pour l'année qui s'installe. Et puis, bon, jusqu'à quoi? 2027, là, on va se dire. Parce que c'est à toi d'aller découvrir un peu tout ce qui s'en vient, là, en janvier, en décembre, en février. Puis c'est souvent des idées cadeaux pour mettre en tour de l'arbre de Noël. Puis là, tu te dis, ben voyons, t'es en train de me parler de Noël aujourd'hui, mon Paul? Ben oui, tu savais pas que Noël s'en vient, ouais. Je te dis pas que c'est tout de suite, là, mais ça va aller plus vite qu'on le pense. Mais c'est rien que pour dire que, je sais pas moi, il y a des artistes comme ça, dont Carole qui me faisait signe, Matt Lang, là, ça c'est un des artistes qu'elle aimerait voir. OK, oui, ça va être intéressant. Il y en a un autre qui me parlait tantôt, qui me disait, moi là, Michel Rivard, oh, si j'ai la chance de le voir une fois dans ma vie, je ne l'ai jamais vu, mais c'est mon artiste préféré. Ah, il y en a, il y a de l'humour, hein, c'est sûr. André Sauvé, Olivier Martineau, oh, ouais, lui, c'est un vrai de vrai. Michel Barrette aussi, maman mia. Il y a le seul et unique François Bellefeuille. Tous les, il y a un beau petit dépliant là pour le carré 150 là. Et je peux vous dire de quoi. Tous les spectacles sont annoncés. Il y en a pour tous les goûts, les pièces de théâtre, du ballet. Il y a tout, tout, tout. Puis tu sais quand on a je dirais pas un amphithéâtre, mais un dôme de bonheur, tu sais, un empire de carré 150 là. Tu sais, dans les salles, dans toutes sortes de salles, bien, on va être dedans, puis... Hé, cadence, tu sais, eux autres font le spectacle là, à tous les années. Ben c'est là, là. Si tu vas dans le dépliant, tu vas tout avoir l'horaire de tout ce qui se passe. Le Petit Roi, bien sûr, avec un hommage à Jean-Pierre Ferland. Ça aussi, ça risque d'être fort intéressant pour les nostalgiques du temps. Quand on dit que le temps file, comme dirait M. Dominique Paquette, faut pas trop s'en faire, le temps file comme ça. Ben voilà, on file avec Bora Bora, tranquillement, pas vite, puis on s'en va vers l'actualité, un petit brin tantôt. Tout le monde est prêt? OK. Ça s'appelle Bora Bora, signé Corneille.

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5: Bonjour, bon début de journée. Ici Claude Marquis, voici vos actualités. La pivoinerie Lily, située à Saint-Albert, ouvrira ses portes au public le 13 septembre prochain, dans le cadre des portes ouvertes de l'Union des producteurs agricoles. L'entreprise de production florale cultive une grande variété de fleurs tout au long de la saison. La présidente de la Fédération de l'UPA du Centre du Québec, Julie Bissonnette, souligne que cette journée permet notamment de mieux comprendre l'agriculture d'ici et de découvrir le savoir-faire des producteurs de la région. Le Titan de Princeville amorce une nouvelle ère à l'approche de la saison 2026-2027, avec de nouveaux propriétaires, une nouvelle direction et de nouvelles couleurs. Le premier match local de la saison aura lieu le 11 septembre alors que les Cobras de Terrebonne seront les visiteurs. Les partisans pourront alors découvrir les nouveaux uniformes du Titan. L'attaquant des Tigres de Victoriaville, Alexei Vlasov, a été invité au prochain camp d'entraînement des recrues des Canadiens de Montréal. Le joueur russe n'avait pas été sélectionné lors du dernier repêchage de la LNH, mais il a connu une excellente première saison dans la Ligue de hockey junior Maritime Québec. En 64 matchs, Vlasov a récolté 80 points, dont 44 buts. Il s'est classé au 10e rang des marqueurs de la Ligue et au 3e rang parmi les recrues. Et la foire Bière, Bouffe et Culture de Princeville a connu une édition record avec 24 000 festivaliers cette année. Le comité organisateur se dit particulièrement satisfait de la participation du public et de l'accueil réservé aux nouveautés de cette 23e édition. C'est ce qui complète vos informations. 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
6: Merci beaucoup, Claude Marquis, pour l'actualité. De ce pas, nous, là, le monde du sport, on va parler de la MLS, parce que ce soir, 15 matchs, d'ailleurs, qui sont présentés. Entre autres, bien sûr, on parle de CF Montréal qui vont jouer contre Columbus à 19h30. Il y a aussi pour samedi le 22, là, on va surveiller le CF Montréal qui vont accueillir Galaxy LA, 19h30. Mais pour les amateurs de soccer, il y a beaucoup de matchs ce soir. Ton équipe joue, ça c'est sûr et certain. SLN, soccer féminin, samedi, Vancouver vont jouer contre Ottawa, 19h. Dimanche, Toronto sont contre Halifax à midi. Ben oui, bon appétit les amis. Calgary vont jouer contre Montréal à 15h. On va parler de la Ligue de hockey junior maritime Québec. Drummond contre Shawinigan à 15h aujourd'hui. Cap-Breton qui joue contre Halifax. Terre-Neuve contre Moncton, c'est à 18h. Et trois matchs à 19h. Blainville-Boisbriand contre Québec. Drummond contre Shawinigan à Shawinigan, bien sûr. Et Rimouski qui sera du côté de Chicoutimi à 19h. Voilà. La NFL, on parle de jeudi demain. Las Vegas contre Houston, 20h. Et à 22h, il y aura le match entre... Je veux l'avoir comme faux, OK. San Francisco contre les Chargers de LA. Voilà, voilà. Et la Ligue canadienne de football, jeudi, 20h. Pas 20h, mais le 20 à 19h30. Ottawa vont jouer contre les Alouettes. Et vendredi, le 21, Winnipeg sera contre Edmonton, 21h30. Et je terminerai avec le soccer, la PLC, 19h. Le FC Supra vont jouer contre les Forges. Ça va être présenté d'ailleurs à TVA, TVA Sport. Et on va parler aussi de Vancouver FC qui vont jouer contre Ottawa à 19h. Ça fait le tour pour le monde du sport. En tout cas, pour tout de suite, il y en aura d'autres qui vont se rajouter un petit brin plus tard. Et là, on va vous parler, bien sûr, de... On s'habille comment aujourd'hui, hein? C'est une petite laine que ça prend? Va-t-il faire beau? Va-t-il avoir de la pluie? C'est quoi à long terme? Est-ce que ça a changé? Parce que d'une journée à l'autre, à long terme, il n'y a rien de garanti, mais tout change. Et tu vas bien comprendre.
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6: Ben, c'est un ennuagement qui s'installe. Il y a quelques averses, d'ailleurs, qui devraient débuter en mi-journée. Il reste que ça reste toujours quand même, comme on parlait hier, là. Il y a des risques d'orage en après-midi. La nappe de brouillard qui va se disperser ce matin. On a des vents qui sont sud-ouest à 20 km/h. On a un maximum, à 21 degrés. Mais l'humidex, le ressenti, 26, avec un indice UV 7. Pas 7, mais 4. Calmons-nous, mon ami. Ce soir, cette nuit, on parle de partiellement nuageux. Ça reste 40% de possibilité d'averse ce soir. Nappe de brouillard qui va se former au cours de la nuit. Ce sera venteux, avec quoi? Des vents, quand même pas si venteux, là, 20 km/h. Des vents sud-ouest. Et ça va être un petit peu plus léger dans la soirée, mais quand même... 14 degrés. La journée de jeudi s'annonce quand même bien, parce qu'on dit alternance soleil-nuage, nappe de brouillard qui se disperse le matin, 23 degrés, 27. Ça va être une belle journée demain, ça? Jeudi? OK. Il y aura des passages nuageux avec 30%, par exemple, de possibilité d'averse dans la nuit de jeudi avec 12. Ce qui va quand même être intéressant, c'est que vendredi, soleil 24, dégagé la nuit 12. Samedi, soleil 25, dégagé la nuit 16. Et là, où est-ce que ça... Ça n'a pas trop changé. C'est quand même annoncé, là, des averses, 21 degrés pour dimanche. Ça peut changer. Puis ça a l'air que même lundi, ça va être aussi ça, à 60% possibilité d'averse. Mais il n'y a pas de pourcentage pour dimanche. On s'entend, fait qu'on ne sait pas. Cela dit, allons-y une journée à la fois. Mais aujourd'hui, on va voir un peu de soleil. Ça se pourrait qu'il y ait de la pluie, peut-être même des éclairs. Des orages, devrais-je dire, mais jeudi, on s'en sort bien, vendredi aussi, puis samedi, pour l'instant, ça va être merveilleux. Parfait. En attendant, on va bien s'en sortir en musique. Merci pour la présentation météo, et là, ce qui s'en vient, c'est du bonbon.
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6: Oh! Je vous le rappelle, à l'approche de cette nouvelle programmation, c'est comme ça, hein? C'est la rentrée à l'école bientôt, c'est la nouvelle horaire aussi, tout ça, sans bien, survivre à 109. Et moi, je vais être en mesure de revenir faire un tour pendant les week-ends. Donc, hein? On va être dans le bonbon de... On est en vacances, on est off un peu. Fait que le week-end, retenez ça, là, parce que vous allez être en... Moi, je vais vous accompagner. Chose certaine, c'est que en attendant, on attend la nouvelle programmation. Il y aura des nouveautés. Fait que c'est ça qui est au... On met son parfum, là, mais c'est ça. Il y aura des nouveautés, puis ça va être intéressant, j'en suis sûr. OK, Rims s'en vient avec Emmanuel Carey. On a le droit à Kate Ryan avec Voyage, Voyage. 2009, hein? Ça date de quelques années, mais ça fait tellement du bien de se rappeler que... On les aime, nos artistes, même avec tout ce qu'ils ont fait dans le temps. Oh! Ça, là, ça se fredonne un matin.

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4: Ça, c'est pour vous, mademoiselle. Signé Fred. Les Cowboys fringants s'en viennent également, puis on s'en va vers 7 heures du matin. Je te souhaite un bon mercredi 19 août, puis on passe ça de même.

0: Cowboy, Cowboy Fringant. 2005, les amis. Wow. C'est bon.
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2: Été réalisé dans les négociations, mais qu'il reste du travail à faire. Par ailleurs, la première ministre du Québec, Christine Fréchette, estime que les droits de douane américains ne sont pas prêts de disparaître, du moins à court terme. De passage devant le Conseil des relations internationales de Montréal hier après-midi, Mme Fréchette a présenté sa vision de la diplomatie québécoise. Elle a retracé les rencontres et les voyages qu'elle a menés au chapitre des relations internationales et des échanges commerciaux depuis son arrivée à la tête du gouvernement. Mme Fréchette a dit avoir l'impression d'être encore loin d'un monde sans taxes douanières lorsque questionnée à savoir si elle croyait voir un jour une telle possibilité. Toujours dans la métropole, des médicaments non homologués ont été saisis par Santé Canada dans le magasin Rabais 4 Saisons situé à Montréal-Nord, notamment un contraceptif oral d'urgence, des médicaments contre les troubles érectiles, ainsi que des antibiotiques et des antiparasitaires. Le ministère prévient que ces médicaments peuvent présenter de graves risques pour la santé. Et pour terminer, Meta est à nouveau devant les tribunaux pour les dangers que ces plateformes pourraient représenter pour les enfants. Un procès décisif pour l'entreprise mère d'Instagram et de Facebook s'est ouvert hier devant un tribunal fédéral de Californie. Quatre États réclament des milliards de dollars de dommages-intérêts, ainsi que des changements fondamentaux dans la manière dont Meta gère ses plateformes. L'entreprise réaffirme une fois de plus qu'elle œuvre sans relâche pour assurer leur sécurité. C'est ce qui complète vos actualités Arsenal Média. Passez une bonne journée sur nos ondes.
3: Merci beaucoup pour l'actualité. On va parler maintenant de sport rapidement. MLS ce soir, 15 matchs qui vont être présentés. D'ailleurs, on va surveiller celui du CF Montréal contre Columbus à 19h30. Je rappelle aussi que samedi le 22, Galaxy sera de passage contre le CF Montréal à 19h30. Ça va se passer à Montréal. OK. On a bien sûr dans la SLN soccer féminin samedi, Vancouver, Ottawa, 19h. Sur l'heure du midi, dimanche, Toronto sera contre Halifax et Calgary vient jouer contre Montréal à 15h dimanche. Intéressant. Ligue de hockey junior maritime Québec, Drummond, Shawinigan. Aujourd'hui, on parle de 15h. Cap-Breton contre Halifax à 18h. Terre-Neuve-Moncton, même heure. 19h, il y a Blainville-Beaubriand contre Québec. Drummond qui est à Shawinigan. Et Rimouski à Chicoutimi, 19h également. Dans la NFL, jeudi, c'est demain ça. Las Vegas joue contre Houston et San Francisco vont jouer contre les Chargers de LA. Premier match Vegas-Houston, 20h et 22h pour San Francisco et les Chargers de LA. Les Canadiens de football, jeudi qui s'en vient, le 20 août, 19h30, les Alouettes vont recevoir Ottawa et le 21, vendredi le 21, Winnipeg sera contre Edmonton, 21h30. Et je terminerai avec le soccer, le PLC, 19h, le FC Supra contre Forge, Forge, c'est bien ça. À TVA, ça va être présenté ce soir à la télé et Vancouver FC vont jouer contre Ottawa, 19h. Voilà pour le monde du sport. On va parler tout de suite de météo parce que là, tu regardes le ciel, tu dis, c'est-tu de la pluie, c'est-tu du soleil, on a-tu, qu'est-ce qu'on a? Je pense qu'on a un peu de tout.
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3: Avec la météo qu'on a aujourd'hui, on est chanceux de ne pas être fait en chocolat, malgré que moi, j'ai la couleur, mais non, c'est pas du chocolat, ça. On va parler d'ennuagement aujourd'hui. Il y a quelques averses qui débutent, d'ailleurs, en mi-journée. Il y a aussi des risques d'orage en après-midi. La nappe de brouillard qui va se disperser ce matin. On devrait avoir quand même des vents qui sont, quoi, sud-ouest à 20 km/h. Ce sera 21 degrés, mais le ressenti va être à 26 degrés, avec un indice UV 6, ce qui est modéré. Ce sera partiellement nuageux pour ce soir, cette nuit. 40% de possibilité d'averses dans la soirée. Nappe de brouillard qui va se former au cours de la nuit également. Les vents seront présents, quoi, 20 km/h et c'est du sud-ouest, ça, les vents. Ça devient un petit peu plus léger dans la soirée et 14 degrés. Vite comme ça, jeudi, on dit alternance soleil-nuage, ça commence bien. La nappe de brouillard va se disperser le matin, 23 degrés, 27 humidex, UV, indice UV, c'est à 7 pour demain, jeudi. Il y aura cependant des passages nuageux et un 30% de possibilité d'averse dans la nuit de jeudi avec 12 degrés.

degrés. La bonne nouvelle, c'est que vendredi, beau soleil 24, dégagé la nuit 12. Samedi, soleil 25, dégagé la nuit 16. Et dimanche, on parlait de pluie, mais là, on parle juste averse. Ça, ça veut dire ça tombe pas. Ce sera un 21 degrés quand même. Ce sera pas la plus chaude. Et des averses même dans la nuit de dimanche avec 16 pour venir travailler lundi prochain. Tu vas me dire, c'est loin ça. Oui, t'as raison. Puis même ce qu'on dit pour dimanche et même samedi, ben moi, je me croise les doigts pour samedi parce que beau soleil 25, c'est parfait. Mais dimanche, des averses, ça se peut qu'il n'y en ait pas. Mais lundi, on va retourner travailler selon Environnement Canada avec 60% de possibilité d'averses. 19 degrés. Hey, c'est le travail de surveiller ce qui se passe dans le ciel, là, mais des fois, ils se trompent. Ils ont le droit. L'erreur est humaine, puis c'est des humains qui nous racontent un peu tout ce qui se passe à la météo. C'est donc bien le fun, ça. C'était qui nous a présenté ça, cette belle météo? Question de le rappeler. Oh, le Capucin. Oh.

parce qu'il y a une belle petite promotion. Je peux pas tout te dire, mais je vais t'en reparler plus tard. Mais regarde, prends note de ça. 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C'est un scoop que je te donne. Et maman mia, surtout si tu aimes économiser. Hein? On économisera pas en musique, nous, parce que Taylor Swift s'en vient. On a le petit roi à signer Kevin Parent. Et on va commencer le tout avec NSYNC dans quelques instants. Question de parler des années, j'aime ça, parce que NSYNC, ça date de 1997. Taylor Swift, 2026, c'est là. Et Kevin Parent, on se plonge avec un petit retour en arrière de 2004 pour Kevin Parent, avec le petit roi. Hein? On les aime, nos petits rois. Quand on dit ça, c'est nos enfants, hommes et femmes, bien sûr. Garçon, fille, maestro.

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J'aime beaucoup elle, Taylor Swift, et ça tourne là. 2026, nouveauté quand même de l'année 2026. Bravo, bravo, c'est le fun d'entendre. Le salaire que se serait versé Yannick Maheu-Boucher, c'est-à-dire en page 6 du Journal de Montréal. Plutôt que, oui, en 2023, là, plutôt qu'avoir... Puis là, j'épargne les chiffres, là, mais 66 000 $, il s'est versé en 2023, 104 000 $ et des poussières. OK. En 2024, tu sais, on apprend, là, on dit, ah, ça a bien passé. OK. En 2024, au lieu de prendre 93 000 $, qui est beaucoup d'argent quand même pour quelqu'un qui est dirigeant, qui est d'une entreprise comme ça, une chaîne de résidence pour aînés, là, on va le dire comme ça. Oui, vous pouvez lire ça en page 6 du Journal de Montréal. En 2024, au lieu de se prendre le salaire qui était 93 000 $ et des poussières, ben, il en a pris 288 000 $ et des poussières. Ben, je pourrais même dire 289 000 $ parce que ça s'est rapproché plus de ça que d'un 288. On s'entend? Et en 2025, ben, au lieu de prendre 47 000 $, il en a pris 197 000 $ et des poussières. Ce dirigeant aurait détourné plus de 730 000 $. L'homme travaille pour la chaîne de résidence pour aînés. Fait que, tu sais, c'est rien que pour dire que l'être humain, puis quand tu regardes la photo de cet homme, tu dis, bon, OK. OK. C'est ça. Il ressemble un peu à Donald. Je veux dire Donald. Pas Donald Trump, un autre Donald que je connais, là. C'est une autre affaire. Mais, tu avais Donald Trump dans la tête. OK. Programmation musicale, il nous dit qu'on est prêt pour un peu de music. Question de trouver des détails de même où ce que t'as des fraudeurs qui abusent, qui volent, qui font toutes sortes d'affaires, puis en même temps, on se demande pourquoi la société marche mal, ou en tout cas, pourquoi qu'on pourrait pas en faire plus aux gens qui sont vraiment dans le besoin et non des voleurs. On pourrait les voler, les autres, parce que voler des voleurs, c'est pas voler, ça a de l'air. J'espère qu'il va être pris au piège, dans le sens qu'il va être obligé de faire rembourser, c'est au pire aller que ce soit de la prison ou quoi que ce soit, mais c'est impressionnant de voir comment est-ce que... Puis ça, c'est rien qu'une affaire qu'on sait, là. Il y a bien d'autres affaires qu'on sait pas. Qu'on devrait savoir, mais qu'on sait pas, c'est ça. Fait que c'est ça. Taylor Swift, c'était bon, hein? OK. Si je te dis MGK avec Gun Kelly, oui, Machine Gun Kelly, on aura droit aussi à Kevin Parent. T'es dans ton réveil sur Vivant 101.9, puis on part ça de même.

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0: Le petit roi. Kevin Parent. C'est-tu bon? 2004, quand même. Faut le dire, les années, des fois, nous font penser. Et puis, quelqu'un qui entend ça, jeune surtout, tu dis, ben, c'est nouveau. C'est la première fois que j'entends ça. Ben oui, 2004. Et Kevin Parent, on sait, il y a eu, comme tout, plein d'autres artistes aussi, des fois, t'as des hauts, des bas, là, tu sais, dans la vie de chaque être humain aussi, on a des hauts et des bas. Mais c'est le fun de rester en haut, c'est le fun de pas trop descendre en bas. Puis c'est le fun que l'on s'en va vers l'actualité. Puis je te dis pas qu'on descend, non, mais on va tout savoir ce qui se passe chez nous, chez vous. On va parler de météo aussi. Alors tout ça s'en vient, mais ça va être après la pause. Puis je t'annonce qu'on va déjà être à 7h30. Oh! Bon réveil!
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11: Bonjour, bon début de journée. Ici Claude Marquis, voici vos actualités. La pivoinerie Lily, située à Saint-Albert, ouvrira ses portes au public le 13 septembre prochain, dans le cadre des portes ouvertes de l'Union des producteurs agricoles. L'entreprise de production florale cultive une grande variété de fleurs tout au long de la saison. La présidente de la Fédération de l'UPA du Centre du Québec, Julie Bissonnette, souligne que cette journée permet notamment de mieux comprendre l'agriculture d'ici et de découvrir le savoir-faire des producteurs de la région. Le Titan de Princeville amorce une nouvelle ère à l'approche de la saison 2026-2027, avec de nouveaux propriétaires, une nouvelle direction et de nouvelles couleurs. Le premier match local de la saison aura lieu le 11 septembre, alors que les Cobras de Terrebonne seront les visiteurs. Les partisans pourront alors découvrir les nouveaux uniformes du Titan. L'attaquant des Tigres de Victoriaville, Alexei Vlasov, a été invité au prochain camp d'entraînement des recrues des Canadiens de Montréal. Le joueur russe n'avait pas été sélectionné lors du dernier repêchage de la LNH, mais il a connu une excellente première saison dans la Ligue de hockey junior Maritime Québec. En 64 matchs, Vlasov a récolté 80 points, dont 44 buts. Il s'est classé au 10e rang des marqueurs de la Ligue et au 3e rang parmi les recrues. Et la foire Bière, Bouffe et Culture de Princeville a connu une édition record avec 24 000 festivaliers cette année. Le comité organisateur se dit particulièrement satisfait de la participation du public et de l'accueil réservé aux nouveautés de cette 23e édition. C'est ce qui complète vos informations. 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
0: Merci beaucoup, Claude Marquis, pour l'actualité. 7h30 minutes et 28, 29, 30, 31 secondes, finalement. Mercredi, aujourd'hui, le 19, on parle de MLS. 15 matchs qui sont présentés, d'ailleurs, ce soir, dont le FC Montréal, qui vont jouer contre Columbus à 19h30. Samedi, le 22, ben oui, c'est quoi, c'est Galaxy LA qui viennent jouer contre le CF Montréal. Et je sais que Frédéric et sa famille s'en vont voir le match à Montréal. 19h30 en passant samedi. Bon, oui, bien, il y en a plusieurs. On reste surpris de voir que... Tu sais, tu t'en vas voir un match du CF Montréal, puis tu t'aperçois que, oh, t'as quelques personnes de notre patelin, les Bois-Francs, Victo, Princeville, Blessiville, un peu partout, là. On fait comme, hey, salut, ben ouais, toi aussi, tu suis ça. Ben ouais, avec les enfants, là. C'est vraiment un happening intéressant. Alors, bon match, les amis. Je vous salue en passant. SLN, soccer féminin, samedi, Vancouver, Ottawa, 19h. Dimanche, il y aura deux matchs. Toronto, Halifax, à midi. Et Calgary contre Montréal, à 15h. Bonne chance, Montréal. Ça aussi, ça va être intéressant. Le soccer féminin, la SLN. La Ligue de hockey junior maritime Québec, Drummondville, Shawinigan, à 15h. Cap-Breton, Halifax, 18h. Terre-Neuve contre Moncton, même heure. 19h, Blainville-Boisbriand contre Québec. 19h aussi, t'auras Drummondville contre Shawinigan. Et à la même heure, Rimouski contre Chicoutimi. Les Tigres se reposent et c'est correct. NFL, on va parler de jeudi demain. Las Vegas, 20h contre Houston. Et à 22h, t'auras San Francisco contre les Chargers de LA. Et la Ligue canadienne de football, jeudi le 20. Les Alouettes vont recevoir à 19h30 Ottawa. Et on parle de vendredi le 21. Il y aura Winnipeg contre Edmonton, 21h30. Et je vais terminer avec le soccer, la PLC, le FC Supra contre Forge, qui va être présenté d'ailleurs à TVA à 19h ce soir, ça là. Intéressant. Amateur de soccer. Et il y aura aussi un autre match, c'est celui de Vancouver FC, oui, qui vont jouer contre Ottawa à 19h. Ça fait le tour pour le monde du sport. Là, ça va faire le tour, nous, sur le beau soleil que tu vois présentement. Mais ça pourrait se gâter selon Environnement Canada. Puis on parle de ça là.
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0: Family Prix, oui, pour aller frapper des balles de golf au champ de pratique au club de golf Laurier. Merci de nous présenter la météo. Ça va être une belle journée pour aller souligner des balles de golf, surtout si tu n'es pas trop fragile. OK, je dis ça de même, parce que aujourd'hui c'est ennuagement. Il y a peut-être, et je dis bien peut-être, quelques averses qui pourraient débuter en mi-journée. Peut-être même des risques d'orage en PM. Aïe, aïe, aïe. OK. Ça empêche pas d'aller frapper des balles, toi. Mais il y a d'autres belles journées qui s'en viennent. Juste te dire que les risques d'orage en PM, oui. Nappe de brouillard qui se disperse ce matin. On a quoi? 20 km les vents ce matin. On devrait avoir un 21 degrés. 26 humidex et indice UV4. Ce sera partiellement nuageux avec 40% de possibilité d'averse pour ce soir. Nappe de brouillard qui se forme au cours de la nuit. Les vents seront sud-ouest à 20 km/h. Ça pourrait être un petit peu plus léger dans la soirée, cependant, oui. OK. 14 degrés. Demain, jeudi, tu vas aller frapper des balles, ça va être le temps, là. Alternance soleil-nuage, nappe de brouillard qui se disperse le matin. Ça devrait être un 23 degrés, ressenti 27 pour demain. Indice UV, 7. Hein, le 7 est chanceux. Passage nuageux dans la nuit de jeudi, 30% de possibilité d'averse dans la nuit, 12. Mais il y a une bonne nouvelle qui vient avec ça, c'est que vendredi, on dit plein soleil, 24 degrés, dégagé la nuit, 12. Samedi, à plein soleil, 25 degrés, dégagé la nuit, 16. Et dimanche, à date, ça pourrait changer, mais ce sera peut-être des averses. Mais quand on dit averse, c'est pas comme pluie intense ou risque d'orage, là. Que des averses, 21 degrés. Des averses même dans la nuit, dimanche avec 16, pour le retour au travail lundi. J'aime ça de faire ça jusqu'à lundi, moi. 60% de possibilité d'averse pour lundi. On parlera de 19 degrés. Même chose pour la nuit avec 60% de pluie, là, averse, et 14 degrés. Voilà pour ta météo. La météo nous emmène vers un moment qui s'appelle Luis Fonsi Obama, avec Demi Lovato. 2017. La machine a voyagé dans le temps, prêt? Merveilleux. On s'en va vers ça.
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0: Ouais, ça se peut bien que je te reparle de la boutique Le Cargo demain. Ouais, je te dis ça demain. Un scoop pour toi. Ah, pas tout de suite. Demain. Parce que demain, c'est demain. OK. En tout cas, prépare-toi pour le week-end. Mais en même temps, si t'as la chance d'aller faire un tour là-bas, toujours 50%, là. OK. Quand tu pas plus pour tout de suite, mais demain, j'ai des surprises. Hein? Tu vas être à l'écoute? OK. On file vers un moment qui s'appelle Louis Fonsi. Oui, Fonsi, pardon, avec Demi Lovato, tel que promis d'ailleurs. Et on va avoir une autre halte avec The Blue Jeans Bleu avec Scotch and Posh. On aura droit aussi au Salbarbe avec un petit gin à l'eau salée. Et tranquillement, pas vite, on s'en va vers ce qu'on appelle déjà 8 heures tantôt. Mais pas tout de suite. On a du lousse, comme on dit. Est-ce que tout le monde est prêt? Parfait. On pense à demain ce matin. Mamma mia, que ça va être bon.

Sale Barbe. C'est un groupe qu'on a vu à Victoriaville et jadis, oui, on va dire comme ça, avec Gin à l'eau salée 2021, que ça date, ça, les amis. Si je te dis que Max McDowell s'en vient, Mitsu avec, comment qu'on appelle, là? C'est Didon. Merci beaucoup. 2026, en passant. Et Rock Voisine avec Fille de pluie. Ça va être intéressant, ça. Ça va nous emmener aussi tranquillement pas vite vers la 8e heure de ce matin. Claude Marquis va être avec nous tantôt aux alentours de 8h30, c'est bien sûr, oui. Parfait. Et je vous rappelle encore une fois qu'on est sur Vivant 101.9 en cette belle journée aujourd'hui, le mercredi, le 19 août. 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Parfait. Max McDowell, tout le monde est prêt? Ça va être après la pause, puis ça va être bon, c'est garanti.

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Max McNow. Better me for you. Better me for you, ça se dit bien, ça s'écoute bien. C'est une petite touche un peu country music, puis ça fait partie de l'aventure d'aujourd'hui. Et c'est ça, j'adore ça, sérieusement. Là. Tu sais, c'est juste... et bon, on va se dire, si on recule des années 80, 70, le country était ce qu'il était. Aujourd'hui, il y a quelque chose qui est radieux là-dedans. C'est inspiré, c'est inspirant. Et on peut se partager ça le matin, puis on se dit, hey, better me for you, Max McNow. Retiens ça, c'est du 2025. Oh, c'est un bon cru, comme on dit. Mais si on s'en vient, elle, on se rappelle d'elle, parce que quand on dit c'est chaud, je dirais plus que c'est hot, moi. Et elle est là avec nous ce matin, ainsi que Rock Voisine tantôt, tel que promis, merveilleux. Puis on s'en va vers 8 heures dans les prochaines minutes. Mais en attendant, lève le volume, mon ami.

0: boulot.
1: On va retourner au boulot avec Rock Voisine. Ça va nous emmener vers la pause. L'actualité s'en vient. Tel que promis comme tantôt. 8 heures pile s'en vient aussi. Oh.

0: C'est du bon dire avec vos édicts un peu, hein? Ouh, que oui, quand même ça. Le temps de faire une pause. Je vous annonce que 8 heures s'installe dans 10 secondes, puis on s'en va vers l'actualité. Tu vas tout savoir. À tantôt.
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3: Bon mercredi, ici Louis-Philippe Arnoirel. Le président américain Donald

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2: Métropole, des médicaments non homologués ont été saisis par Santé Canada dans le magasin Rabais 4 Saisons situé à Montréal-Nord, notamment un contraceptif oral d'urgence, des médicaments contre les troubles érectiles, ainsi que des antibiotiques et des antiparasitaires. Le ministère prévient que ces médicaments peuvent présenter de graves risques pour la santé. Et pour terminer, Meta est à nouveau devant les tribunaux pour les dangers que ces plateformes pourraient représenter pour les enfants. Un procès décisif pour l'entreprise mère d'Instagram et de Facebook s'est ouvert hier devant un tribunal fédéral de Californie. Quatre États réclament des milliards de dollars de dommages-intérêts, ainsi que des changements fondamentaux dans la manière dont Meta gère ses plateformes. L'entreprise réaffirme une fois de plus qu'elle œuvre sans relâche pour assurer leur sécurité. C'est ce qui complète vos actualités Arsenal Média. Passez une bonne journée sur nos ondes.
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4: On va commencer par la météo parce qu'il y a un ennuagement et quelques averses qui pourraient débuter en mi-journée. Risque d'orage même en PM. Nappe de brouillard qui va se disperser ce matin. On aura des vents sud-ouest à 20 km/h. 21 sera le maximum. Humidex quand même, c'est un ressenti à 26 degrés quand même, avec un indice UV à 4. Et ce sera partiellement nuageux pour ce soir, cette nuit, avec 40% de possibilité d'averse dans la soirée. Nappe de brouillard qui va se former au cours de la nuit. On aura des vents 20 km/h et 14 degrés. La journée de jeudi, ça va être alternance soleil-nuage. Ça, c'est demain, ça. Nappe de brouillard qui va se disperser le matin. Bonne nouvelle. 23 degrés, humidex 27. Il y a des passages nuageux et un 30% de possibilité d'averse dans la nuit de jeudi avec 12 degrés. Mais la bonne nouvelle, c'est que vendredi, beau soleil 24, dégagé la nuit 12. Samedi, beau soleil 25, dégagé la nuit 16. Puis peut-être des averses dimanche avec 21 degrés. Voilà pour la météo. Je vais tout de suite renchérir le tout avec le merveilleux monde du sport, parce que le monde du sport, c'est tellement important. Ben, je dis ça comme ça. Le CF Montréal contre Columbus ce soir. Il y a 15 matchs d'ailleurs dans la MLS, mais celui-là va être intéressant. 19h30, c'est on TV également. Samedi, le 22, Galaxy LA joue contre le CF Montréal, 19h30. La SLN, soccer féminin, samedi, Vancouver-Ottawa, 19h. Dimanche, Toronto-Halifax, midi. Et Calgary-Montréal, les filles, bonne chance. Et c'est à 15h, on va surveiller le tout. Dans la Ligue de hockey junior maritime Québec, il y a des matchs, puis on est toujours dans cette aventure-là qui est début de saison, ça en vient. Drummond-Shawinigan, Cap-Breton contre Halifax, Terre-Neuve contre Moncton, ça se passe 15h, 18h, 18h. Et à 19h, trois matchs, Blainville-Boisbriand-Québec, Drummondville-Shawinigan et Rimouski contre Chicoutimi. NFL, jeudi qui s'en vient, c'est demain ça. Las Vegas joue contre Houston et San Francisco vont jouer contre les Chargers de LA. Los Angeles, Houston, 20h et LA, San Francisco, 22h. Voilà. La Ligue canadienne de football, c'est jeudi demain, parce que demain, c'est demain, le 20 août. 19h30, les Alouettes vont accueillir Ottawa. Et vendredi, le 21, Winnipeg vont visiter Edmonton, 21h. Notez que les Alouettes, c'est 19h30, là. Et dans le soccer, le PLC, on parle de FC Supra qui vont jouer contre Forge. Et c'est présenté d'ailleurs à TVA ce soir. Et Vancouver vont jouer contre Ottawa à 19h. Ça fait le tour pour le monde du sport. La météo, c'est fait. Mais là, je ne peux que dire merci pour les détails de la météo. Qui était partenaire de cette météo-là?

Je les salue, Marilyn et toute sa belle équipe, ben, toute son équipe qui l'entoure aussi, là, mais tous ceux qui font affaire là pour protéger nos tout-petits, comme les plus grands. Oh, c'est bien dit ça? Merveilleux. Le temps de

goût de ce qui s'en vient en musique. Maroon 5, on a Tracy Chapman avec Fast Car. Non, non, c'est pas ma sœur, c'est même pas parent. Elle, ça s'écrit C-H-A-P-M-I-N. Et moi, ça s'écrit C-H-A-T-M-I-N. Oh, hein? OK. Ça date de 2088 en passant, Fast Car. Mais c'est un classique des classiques de Tracy Chapman. Oh que oui. En 2021, on va se rendre avec Beautiful Mistake, Megan et Maroon 5. Et je vous rappelle qu'on a Christophe de la Clinique Acoustique qui s'en vient aussi. Oh! 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Ça rentre bien dans tes oreilles, ça?

Old Mistake, Maroon 5. Tracy Chapman, je la dédie à tous les fans de Tracy Chapman, mais c'est une de mes chansons préférées qui perdure dans le temps parce que, question de le rappeler, là, ça date de 1988. Je vais aussi vous rappeler que je viens de voir ça passer il y a quelques instants, puis ça m'a inspiré. On va présenter le grand défi des Appalaches, vélo pour tous, le 12 septembre 2026. Je t'en parle là parce que c'est intéressant de voir que Victoriaville, Santé urbaine seront là pour... ça va être le temps aussi de s'inscrire, là. Défi... comment qu'on l'appelle? Rando gourmande. La randonnée gourmande, c'est ce que je comprends. Fait que ça s'en vient très bientôt. Il y a un 80 km, 60 km, un 30 km, puis ça va être là où le défi des Appalaches, le grand défi de Victoriaville. Tu vas sur granddéfi.qc.ca pour tout savoir. J'aime ça. OK. J'ai noté la date, moi. OK. Le 12 septembre. Elle, tout le monde l'aime. Et c'est un classique. Christophe de la Clinique Acoustique va être avec nous tout de suite après. Et on passe à demain. Oui, on est bien mercredi.

0: Est-ce que vous avez bien entendu Fast Car de Tracy Chapman, 1988? Et si tu veux encore mieux entendre, ben oui, hein? C'est ça. Tu me comprends, non? OK. Reste là. Ça vaut la peine. Tu vas comprendre.
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0: En cette journée aujourd'hui du 19, sérieusement déjà dans le mois d'août, puis là, on va parler, puis là, ça va interpeller ben, autant la dirigeante féminine que masculine. Comment ça va, première des choses? 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
2: Très bien, merci, toi.
0: J'aime à dire de ton prénom, Christophe, c'est beau comme prénom.
2: Ben, merci bien.
0: Là, j'ai parlé, moi, de chasse, parce que là, j'ai vu ça ici dans mon dossier, puis là, tantôt, j'ai dit, ben oui, on va parler de la chasse tantôt. On est rendu là. Et qu'est-ce qu'on peut découvrir que la clinique acoustique peut nous entourer à travers la chasse? Parce que, je ne sais pas, je donne un exemple et je l'imagine, mais je ne suis pas au courant de tout, là. Mais un coup de fusil qui résonne dans les oreilles, ça doit faire comme...
2: Ça peut causer des dommages qui sont très importants. Une détonation d'un coup de fusil, on parle d'environ 130-140 décibels.
0: Puis même si t'as des portes, tu sais, mettons, il y en a qui se mettent des oreilles, là, mais au-delà de ça, ça fait pas peur pour le
2: reste. Oui, c'est ça. Donc, quelqu'un qui tire du fusil sans protection auditive peut causer des dommages immédiats et permanents à son audition. Donc, c'est quelque chose de bien important.
0: Puis qu'est-ce qu'un chasseur peut risquer? Ça y arrive, c'est que la sourdité, d'un côté ou comme de l'autre, il y a quelque chose qui peut arriver, là, c'est ce que je comprends.
2: Il y a quelque chose qui peut arriver, puis ce qu'on veut faire, c'est d'éviter tout ça. Donc, les chasseurs, ce qu'ils nous disent, c'est, ben là, si je mets des bouchons, j'entendrai pas l'animal venir, les petits craquements dans le bois.
0: Ouais.
2: Donc, je veux pas mettre ça, et je veux pas manquer ma chasse non plus à cause de ça, mais je veux pas, maganer mon audition. Donc, qu'est-ce qu'on peut faire pour l'aider avec tout ça? Ben, c'est là qu'on intervient.
0: Parfait. Mais là, moi, j'aimerais savoir que je donne un exemple. Si j'étais à la chasse, probablement que j'aurais pas ça. Et quand je vois quelque chose, je le positionne, mon casque. C'est première des choses à faire, mais au-delà de ça, il y a d'autres solutions aussi.
2: Ben, effectivement. Donc, tu l'as évoqué, pour quelqu'un qui a une audition dite normale, qui va chasser, l'important avant de tirer, c'est d'être capable de protéger son audition.
0: J'étais
2: donc, s'il veut porter des coquilles, ben, de les avoir prêts et quand il est prêt à tirer, de mettre ses coquilles. Mais au-delà de ça, on a aussi des produits qui existent. Il y a des bouchons qui sont spécialement conçus pour la chasse. Donc, c'est-à-dire que le patient va porter le bouchon dans ses oreilles, va entendre les sons de l'environnement parce que le bouchon est ouvert, si on veut, mais la pression sonore déclenchée par le coup du fusil vient fermer une valve qui fait en sorte que, là, ça protège son oreille. Donc, ça, c'est un des produits.
0: Moi, j'apprends ça aujourd'hui. Là. Je suis certain que vous, à maison aussi, puis là, ben, je vois madame qui me dit, « Ah, oh, c'est un beau cadeau pour mon âme, ça, parce qu'elle ne comprend plus rien. »
2: Non,
0: mais je fais des blagues, là, mais... Au-delà de ça, c'est quelque chose qui existe puis qui protège, tout simplement.
2: C'est quelque chose qui existe puis qui protège. Donc, c'est un produit qu'on va appeler passif.
0: Okay.
2: Il y a aussi des produits actifs. C'est-à-dire que c'est un moulage de l'oreille qu'on fait. Il y a de l'électronique dans ce bouchon-là qui permet d'amplifier les sons faibles. Donc, justement, les petits craquements de branches, le déplacement des animaux.
0: Okay.
2: Mais quand le coup de fusil se donne, ben le bouchon se ferme et vient boucher l'oreille. Donc, on l'entend pareil parce que c'est tellement fort, mais au moins, l'oreille est protégée contre les décibels qui peuvent causer des dommages à l'oreille.
0: Hey, c'est un avancé. Ben, moi, j'apprends ça aujourd'hui, là, puis je comprends bien. Et est-ce que, probablement, puis je dis n'importe quoi, si tu t'en vas dans un amphithéâtre avec une foule, puis ça crie, puis les trompettes, puis tout ça, ce serait possible d'avoir des... C'est un peu la même chose, je peux emmener mes prothèses.
2: Il y a des bouchons, à ce moment-là, où il y a des bouchons pour les spectacles ou pour toute activité bruyante. Il y a des bouchons anti-bruit ou des bouchons de musique, par exemple. Donc, quand on parle de bouchons de protection, c'est bien important de connaître vos besoins. Quand vous venez vous asseoir avec nous, on s'assoit et on discute de...
0: C'est quoi vos besoins?
2: Vos besoins, qu'est-ce que vous voulez faire avec ça? Qu'est-ce que vous voulez accomplir avec vos bouchons pour être en mesure de bien vous conseiller sur le type de bouchon?
0: J'aime ça entendre ça. Puis en même temps, toute question que vous avez à vous poser, chasseurs et chasseurs, je ne sais pas, je n'étais pas capable de le dire, mais... Les dames qui font de la chasse. Tu veux pas te tromper, garde. Bon, pas là, mon Paul. 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
2: 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Mais avant de vous laisser, Paul, j'ai une petite précision à faire aussi, oui? Parce que les gens qui vont à la chasse, c'est pas seulement des gens avec l'audition normale. Il y en a qui ont des prothèses auditives, okay, aussi. Et c'est très important de ne pas tirer du fusil avec ces prothèses auditives en fonction.
0: Oh, j'aime ça dans ça, là.
2: Parce que là, à ce moment-là, ils peuvent aussi endommager leur audition qui est déjà endommagée. Donc, ils peuvent aggraver, okay, leur surdité. Donc, d'enlever les prothèses auditives ou de les fermer et de mettre une protection, ouais, c'est ça qu'on recommande avant de tirer l'animal.
0: Ouais. Un peu comme style casque d'écouteur, là, t'sais, quand tu vas à la chasse, ou en tout cas des oreilles comme ça, là, puis ça fait le travail. Un gros merci pour tous ces beaux conseils, puis d'en apprendre encore plus sur c'est important d'entendre.
2: Très important.
0: 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Et merci.
2: Merci à toi, Paul.
0: On s'en va, nous, en musique dans quelques instants. Puis la clinique acoustique, on a ça à Victo. C'est à toi d'en parler. C'est à toi d'en profiter. Bonne écoute.
2: Merci.

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8: 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Merci Les Pompes Garant de nous présenter ce petit volet-là qui est très sérieux. Claude Marquis, bon matin.
9: Bon matin, Paul.
8: Vous êtes de bonne humeur.
9: Oui.
8: Et j'aime ça parce que quand Claude arrive, elle arrive de l'extérieur, ben elle vient à peine d'arriver. Frisquet, pas trop frisquet.
9: On est super bien à l'extérieur. Okay. Ouais, c'est très, très agréable.
8: Bon, ben parfait. Déjà là, ça donne un petit clin d'œil sur la météo qu'on va parler tantôt. Mais avant tout, l'information, c'est important.
9: Oui, et faisons un retour sur la foire BBC, la foire bière, bouffe et culture de Princeville qui avait lieu la semaine dernière, la fin de semaine dernière. C'était du 11 au 16 août. Une édition record pour la 23e édition de la foire. 24 000 festivaliers cette année. Wow. C'est une édition record pour l'événement. Donc, pendant 6 jours, les familles, les amateurs de gastronomie, de musique et de culture ont profité d'une programmation qui, je vous le rappelle, est 100% gratuite. Ouais. C'est un peu ça qui fait le bonheur, en fait, et l'unicité de la foire BBC. C'est que c'est un long festival, mais c'est un festival qui est aussi gratuit. Le comité organisateur se dit très satisfait de la participation du public. Tu l'as mentionné, une très, très belle météo qui a joué en la faveur des organisateurs. Mais on parle aussi d'un accueil très chaleureux qui a été réservé aux nouveautés de cette année. Ouais. Parce que la foire bière, bouffe et culture vous proposait au moins 3 nouveautés pour agrémenter un peu votre expérience pendant le festival. On avait le projet Tsunami, qui était un espace qui mettait en vedette des artistes, des photographes, des auteurs, des artisans qui étaient à l'œuvre live, en direct. Ouais, vous pouviez voir les artistes, concevoir leurs œuvres. On a aussi ajouté un spectacle familial qui était présenté le dimanche, qui, selon les organisateurs, a attiré une foule record. Wow. C'était l'expérience K-pop live.
8: Donc, de plus en plus populaire.
9: Beaucoup de jeunes filles qui ont dû faire la file. Peut-être des jeunes garçons aussi qui ont dû faire la file pour un maquillage ou juste pour rencontrer les fameuses chanteuses de la K-pop. Devant un tel succès, d'ailleurs, les organisateurs considèrent déjà que cette nouveauté pourrait être un élément quand même assez important du développement futur. Pas nécessairement une expérience K-pop à chaque année, mais l'ajout d'un spectacle familial qui pourrait attirer un peu plus de familles. On avait aussi une autre nouveauté originale pour cette 23e édition. C'était un concours de croquettes piquantes.
8: Donc,
9: il y a plusieurs participants qui ont relevé le défi devant une foule, une centaine de personnes qui regardaient des gens manger des croquettes de poulet piquantes.
8: Puis il fallait grimaces.
9: Ben, j'imagine. Moi, je suis pas très chaleur. Pas très épicé, fait que ça aurait été moins ma tasse de thé. Mais n'empêche que on pense que tous ces agréments et ces ajouts ont quand même contribué au succès de cette édition. Wow. Donc, chapeau aux organisateurs. Et probablement à l'année prochaine déjà.
8: Ben oui. Puis bravo, tu sais, d'ailleurs, à l'entour de ça, quand c'est gratuit, c'est parce que tu as aussi des partenaires et commanditaires.
9: Absolument.
8: Et eux, je vous lève mon chapeau d'avoir fait partie de l'aventure et à l'an prochain.
9: Sinon, ce qui s'en vient avant l'année prochaine, c'est les portes ouvertes de l'Union des producteurs agricoles. C'est un événement qui se produit à travers tout le Québec et ce sont des fermes, des potagers, des entreprises laitières qui ouvrent leurs portes au public. Généralement, il y a certaines de ces entreprises qui sont pas accessibles à la population, aux citoyens.
8: Fait que là, c'est le temps.
9: Mais par souci de vouloir faire mieux comprendre l'agriculture d'ici ou faire découvrir le savoir-faire de nos producteurs, ben il y a certaines certaines fermes de la région qui vont ouvrir leurs portes, et c'est le cas de la pivoinerie Lily. Ce n'est pas une ferme, mais c'est une entreprise de production florale qui est située à Saint-Albert, et elle fait partie de ceux et celles qui vont ouvrir leurs portes cette année. Les portes ouvertes de l'UPA vont avoir lieu le 13 septembre, et comme je le disais, c'est à travers le Québec. On a deux entreprises dans le centre du Québec qui vont ouvrir leurs portes, la pivoinerie Lily et la ferme Les Deux L à Saint-Félix-de-Kingsey, qui est une ferme de brebis, en fait, donc 1500 brebis qui mènent à des agneaux aussi. Donc, y a, comme je le mentionnais, il y a toutes sortes de choses. Il y a des potagers, il y a des entreprises laitières, il y a des productions florales aussi. Mais ça vaut la peine, si vous avez une entreprise proche de chez vous qui ouvre ses portes, juste d'aller rencontrer les producteurs, de les saluer, de les remercier pour leur travail, mais aussi de découvrir l'envers du décor de tout ce qu'ils font pour leur entreprise, pour la faire rouler aussi.
8: Je trouve ça bien le fun d'entendre ça, moi, matin.
9: Oui, et je termine mon bloc d'actualité avec deux petites nouvelles sportives. Le Titan de Princeville, on vous en a beaucoup parlé dans la dernière année, dans la dernière saison, parce que l'équipe a été, somme toute, brassée par une crise interne. Je vous rappelle que l'ancien propriétaire était pointé du doigt par certains joueurs, par certains personnels hockey, d'une certaine ingérence, trop d'implication, une implication qui était même considérée un peu toxique.
8: Un peu trop intense.
9: Finalement, on balaie ça du revers de la main. Nouveau propriétaire pour le Titan de Princeville, c'était déjà annoncé. C'est Simon Snake Boisvert et son équipe qui ont mis la main sur le Titan. Donc, des nouveaux propriétaires, une nouvelle direction, mais aussi de nouveaux uniformes. Tant qu'il y a tout changé, on change tout. Donc, le Titan de Princeville, c'est une nouvelle ère à l'approche de la saison, de la prochaine saison régulière 26-27 qui va s'entamer. Le premier match local de la saison, c'est le 11 septembre, alors que les Cobras de Terrebonne vont être les visiteurs. Les partisans vont alors pouvoir découvrir les nouveaux uniformes, les nouvelles couleurs du Titan. On leur souhaite une très, très belle saison. Avec la dernière saison qui a été, somme toute, un peu échaudée, on leur souhaite une bonne prochaine saison régulière. À l'équipe, il le mérite.
8: Puis le renouveau prévu, là, ça va aider aussi, même pour les spectateurs et les parents, puis les joueurs.
9: Absolument.
8: Ça fait partie de l'aventure.
9: Et une autre bonne nouvelle, l'attaquant des Tigres de Victoriaville, Alexei Vlasov, qui a finalement été invité au prochain camp d'entraînement des recrues du Canadien de Montréal. Il n'avait pas été sélectionné lors du dernier repêchage de la LNH, mais il avait quand même connu une excellente première saison dans la Ligue de hockey junior maritime Québec. Donc lui aussi, on lui souhaite la meilleure des chances. Alexei Vlasov avec le camp d'entraînement des recrues du Canadien de Montréal. Ça ne veut pas dire qu'il va faire partie de l'alignement, mais c'est quand même une bonne première étape.
8: Eh bien, je suis convaincu que des partisans qui entendent ça matin, ils font gros, ben, garde ça, toi, c'était mon préféré.
9: Ben voilà.
8: Ben, ils vont peut-être faire cogner à la porte de la Ligue nationale. En tout cas, au moins faire ses preuves.
9: Absolument.
8: OK. C'est tout.
9: C'est ce qui complète l'actualité.
8: Ben, mon Dieu, je te garde avec moi pour la météo dans quelques instants. Mais avant, moi, je vais renchérir sur le merveilleux monde du sport parce que la MLS, ce soir, 15 matchs prévus. Entre autres, CF Montréal contre Columbus à 19h. Notez que samedi, le 22, Galaxy joue contre le CF Montréal, 19h30. La SLN, c'est le soccer féminin, bien sûr. Vancouver, samedi contre Ottawa, 19h. Et il y aura deux matchs dimanche, Toronto-Halifax à midi. Et Calgary contre les Montréalaises à 15h. OK. Dans la Ligue de hockey junior maritime Québec, là, on est toujours dans ce qu'on appelle les matchs préparatoires, là, mais Drummondville, Shawinigan, Cap-Breton, Halifax, c'est Terre-Neuve contre Moncton, Blainville-Boisbriand, Québec, Drummondville, Shawinigan et Rimouski contre Chicoutimi. Là. La NFL, jeudi demain, Los Angeles-Houston, c'est aussi à 20h, ça, et à 22h, San Francisco contre les Chargers de LA. Et je vais terminer avec la Ligue canadienne de football, parce que jeudi dit qu'il s'en vient. Le 20 août, Ottawa vont jouer contre les Alouettes à 19h et ça se passe à Montréal. Et le vendredi 21, Winnipeg sera contre Edmonton 21h30. Et je peux pas passer sous silence le soccer, le PLC. 19h à TVA, c'est le FC Supra contre Forge et il y aura aussi Vancouver FC contre Ottawa 19h. Ça fait le tour pour le sport. Est-ce que tu es prêt pour un petit brin de météo, toi, Claude?
9: Ben oui.
8: Parce que on va le répéter, là, mais pas trop froid dehors. On est bien.
9: Pas froid. Frais. Agréable.
8: OK. Elle me regarde dans les yeux, elle dit frais. OK. On va y aller maintenant avec la météo parce que toi, tu veux du beau temps.
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8: On a un ennuagement avec quelques averses qui devraient débuter en mi-journée. Risque d'orage également prévu en PM. On parle de nappes de brouillard qui se dispersent ce matin. C'est déjà fait au moment où on se parle, dépendamment où vous êtes. Les vents seront sud-ouest à 20 km/h ce matin. On parle de 21 degrés, humidex à 26, avec un indice UV C4. Oui, OK. Partiellement nuageux ce soir, cette nuit. 40 % de possibilité d'averse ce soir. Nappe de brouillard qui va se former au cours de la nuit. 20 km les vents. Ça va être des vents sud-ouest. Et ça va être un petit peu plus léger dans la soirée quand même, là. Mais 14 degrés comme minimum. Jeudi, vite comme ça. Alternance soleil-nuage. Le brouillard se disperse le matin. 23 degrés, humidex 27. Des passages nuageux et un 30 % de possibilité d'averse dans la nuit de jeudi avec 12. Et les bonnes nouvelles, t'as reçu? Oui, OK. T'es prêt? Vendredi, soleil 24. Dégagé la nuit 12. Samedi, soleil 25, un petit peu plus chaud, dégagé la nuit 16. Et même dimanche, à date, ça pourrait être des averses. On va faire du bion-pelouse au jardin, tout ça, là, hein, pour tes plantes aussi. Alors, des averses pour dimanche, 21 degrés, des averses même dans la nuit avec 16. Et lundi, on retournera travailler avec 60 % de possibilité d'averses et 19 degrés. Mais on n'est pas fin en chocolat, n'est-ce pas, ma chère Claude?
9: Mais non.
8: Le temps de vous donner encore une fois un avant-goût de tout ce qui s'en vient en musique dans les prochaines minutes. Mais avant tout, je dis merci à vous, ma chère Claude.
9: Ça fait plaisir.
8: Et je te rappelle, et je vous rappelle, qu'on peut te suivre sur monvicto.com.
9: Oui.
8: Et quelqu'un qui m'a encore dit ça à l'oreille il y a quelques instants. Ouais, mais là, boy, il y a un accident quelque part. Est-ce qu'on peut appeler ou on peut aller t'écrire de quoi? Là?
9: Oui, si vous voulez m'écrire, ouais. C'est la section Un Scoop sur monvicto.com. C'est dans le menu. Laissez-moi vos coordonnées pour un rappel, mais je peux assurer un suivi sur une situation X, Y, Z. Si vous voulez m'appeler, 819-752-2785, le poste 2314.
8: Facile, 2314. C'est le fun que tu sois là et t'es bonne anti-péché. Merci, Claude.
9: Merci, Paul.
8: Bonne journée, puis on passe ça de même en musique dans deux petites secondes.
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8: Ah, ça va être un petit peu pour toi ce qui s'en vient en musique, ma chère Claude, parce que c'est Zaz qui s'en vient avec Je veux. Oui, je le veux. Non, non, on parle pas de demande en mariage, là. C'est le titre de la pièce. Il y a Ludovic Bourgeois qui va être là aussi avec Jamais oublié que vous êtes sur Viva 101.9. Et c'est comme ça tous les matins. Et tranquillement, pas vite. Et je dis bien ça, tranquillement, pas vite, là. On s'en va vers notre conclusion de ce matin. Est-ce qu'on aura le temps de Ludovic Bourgeois? Peut-être que oui, peut-être que non. OK. Mais en tout cas, je veux de Zaz, ça c'est garanti. Et ça date de quelle année? Prenons une chance, Claude. Ça date de quelle année, Zaz, je veux?
9: 2023.
8: Mauvaise réponse. Mais c'est 2010.
9: Oh, oh, ouais, voilà.
8: Quand même, 2023, t'avais 13 ans de trop.
9: Oui, j'étais loin.
8: Mais c'est encore bon. Et on va écouter ça dans les prochaines secondes. Merci à tous nos collaborateurs qui sont là tous les matins avec nous. La Clinique Acoustique, merci beaucoup. Puis, on passe ça de même.

0: Je n'ai que le temps de vous dire bye-bye, sans l'air de rien, mais on s'en va déjà vers la pause et toute l'équipe s'en vient pour vous accompagner. Ils sont prêts. Fait que quand on dit que tout le monde est prêt, prêt, pas prêt, on y va. Je vous donne rendez-vous demain à compter de 6h pile. Merci à nos collaborateurs, entre autres, je le répète, là, mais la clinique acoustique. Merci de votre passage et à vous tous demain. Ciao, bye!
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Je vous souhaite un bon mercredi. Merci d'avoir synthonisé Viva. C'est Mélissa Paquette qui est avec vous aujourd'hui encore pour vous accompagner avec la meilleure musique en avant-midi, en après-midi, mais aussi dans notre émission des hits Viva, pardon. Donc, pas mal toute la journée ensemble. On pourra écouter de grands hits, la grande voix aussi de Céline Dion dans les prochaines minutes avec Bonjour, pardon, merci. Et tout de suite, ben, c'est celle de qui j'ai écouté le Étienne te ramène. Je sais pas si vous avez déjà vu ça sur YouTube. C'est tellement drôle, là. Étienne Marcoux reçoit des invités, il mange un ramen, pose des questions. C'est un humoriste à la base, lui, un scripteur aussi, donc je dois vous dire que ça se ressemble beaucoup. Puis Charlotte Cardin, elle est dans mes préférés là, que j'ai visionné récemment. Si jamais vous avez la chance d'aller le voir, n'hésitez pas à le faire.

0: temps, ça s'en vient tout de suite après Dean Lewis et How Do I Say Goodbye, une chanson qui est sortie en 2022. Une chanson qui parle d'une relation avec un parent. Je trouve ça tellement touchant. C'est l'une de mes chansons préférées. Et j'avais eu la chance de voir Dean Lewis à la baie de Beauport dans le coin de Québec lors du festival Cigale. Et je l'avais trouvé tellement extraordinaire. Si un jour vous avez l'opportunité de le voir en spectacle, je vous le conseille fortement.
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1: Vous pensez quoi de ça, vous, le camping? Aimez-vous ça? En avez-vous profité cet été avec vos proches pour en faire? Moi, pas une grande adepte, mais j'ai un petit trip de camping qui m'attend avec mes enfants très bientôt. J'ai hâte de voir comment ça va se passer. C'est mon chum qui m'amène dans toutes ces affaires-là. Fait que camping, pas vraiment, mais j'essaye.

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0: Justin Trudeau qui danse avec Katy Perry dans une quincaillerie à Montréal pour mousser la carrière de son fils, de qui la chanson jouait dans la quincaillerie. Je sais pas ce que vous en pensez. Moi, je trouve ça quand même drôle. Puis surtout, je suis comme curieuse de me rendre à Montréal parce que je me dis que j'ai peut-être des chances de croiser Katy Perry. Je capoterais, moi. Pour vrai, Justin Trudeau, ça me ferait pas grand-chose. Mais Katy Perry, oh mon Dieu, power couple. J'aimerais ça les rencontrer. OK, Daddy Yankee, Sonriele, ça s'en vient. I Just Might de Bruno Mars ici. Merci d'avoir synthétisé Viva.
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J'aime bien faire des entraînements à la maison et je vais sur YouTube pour en faire. J'ai trouvé l'autre jour pour faire un entraînement avec mes enfants, une fille qui fait des entraînements de danse. Puis, on a dansé sur la musique des K-pop Demon Hunters. Ça nous a permis tous les trois d'avoir un beau moment ensemble. Moi, j'avais la possibilité de bouger, puis mes enfants, eux, d'écouter les chansons qu'ils aiment. Fait que si des fois vous voulez taper ça, j'ai écrit « Dance Workout K-pop Demon Hunters ». Ça m'a permis de trouver cet entraînement-là. J'ai Malibu de Miley Cyrus qui s'en vient après Roxane Bruno et Michael Bublé sur « Home ».

Chef pour Caïn, parce qu'ils sont en tournée d'adieu. Profitez-en s'ils passent près de chez vous pour aller les voir. James Arthur et Say You Won't Let Go sur Viva. Passez un beau mercredi avant midi à l'écoute des meilleurs succès.

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0: tantôt je parlais de camping puis que j'aimais pas ben ça, c'est vrai. C'est surtout tout ce qui a trait à partager la salle de bain, devoir prendre notre douche dans des environnements communs qui me plaît moins. Mais je suis allée dans les dernières semaines, juste en amoureux, dans un camping de la CEPAC. Il y en a aux quatre coins du Québec, évidemment. C'est tellement bien organisé. J'avais oublié de vous mentionner que pour ma prochaine petite escapade, c'est justement dans un prêt-à-camper de la CEPAC que je vais aller. Donc déjà là, je me sens un petit peu plus confortable. C'est sûr qu'il faut emprunter le bloc sanitaire, là, mais je vais essayer de me connecter à la nature et de savourer chacun des moments qui seront pas mes préférés, là, évidemment, dans le bloc sanitaire, mais qui me permettront quand même de vivre de beaux moments dans le présent avec ceux que j'aime.
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7: Bonjour, ici Claude Marquis. Voici vos actualités. Le président américain Donald Trump suspend pendant 3 jours les nouveaux droits de douane qui devaient entrer en vigueur au Canada juste après minuit. Sur les réseaux sociaux, le président Trump a déclaré que ses droits de douane avaient été reportés, car sous réserve de la finalisation des documents, le Canada et les États-Unis ont un accord. Et l'attaquant des Tigres de Victoriaville, Alexei Vlasov, a été invité au prochain camp d'entraînement des recrues des Canadiens de Montréal. Le joueur russe n'avait pas été sélectionné lors du dernier repêchage de la LNH, mais il a connu une excellente première saison dans la Ligue de hockey junior Maritime Québec. En 64 matchs, Vlasov a récolté 80 points, dont 44 buts. C'est ce qui complète vos informations. 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

celle que je m'apprête à vous présenter s'est fait connaître alors qu'elle était assez jeune dans l'émission Le Monde de Riley. Elle a enchaîné différents rôles sur Netflix, mais aussi dans différentes productions. C'est vraiment Disney qui nous a permis de la découvrir. Elle a 27 ans. Elle s'appelle Sabrina Alnilin Carpenter. Sabrina Carpenter. Et vous l'entendez maintenant sur une de ses chansons que je préfère. Ça s'appelle Espresso. C'est un peu une mini Madonna. Une reine de la pop sur Viva.

0: tous les deux jours. Elle se rapproche là de maintenir, de battre un record sur le Hot 100 Billboard avec une 18e semaine consécutive en tête de ce classement prestigieux. C'est impressionnant de suivre sa carrière et de voir comment elle est en bonne position. La deuxième revient à Ariana Grande et la troisième chanson la plus écoutée, c'est Been By Now de Morgan Wallen. Et vous savez, les trois artistes que je viens de vous nommer, vous les entendez sur Viva parce que c'est ça notre mission. Vous faire entendre des artistes que vous appréciez, peu importe l'année de la présentation de la chanson. Si elle était un hit, elle jouera sur Viva.
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0: mais la gigue sort du placard. J'ai pu lire ça dans le journal associé au folklore québécois. La gigue a de plus en plus d'adeptes aux quatre coins du Québec. On dit même qu'elle est très loin de disparaître et semble gagner en popularité, portée par un genre de regain pour la musique trad. Est-ce que vous faites partie des gens qui écoutent de la musique trad et qui avaient recommencé ou continué ou jamais arrêté de faire de la gigue? On dirait que ça me fait un peu penser à la recrudescence de la danse en ligne dans les dernières années. On a vu d'ailleurs plusieurs bars ouvrir leurs portes, des ballrooms pour célébrer la musique country. Est-ce qu'on va vivre la même chose avec la gigue? J'ai pas l'impression parce que ça doit être moins à l'international comme les country, mais quand même, je trouve ça intéressant.
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Vous savez qu'à midi, on a une émission qui vous plonge dans la nostalgie des années 80, 90 et 2000. Je vous invite à rester branchés avec moi jusqu'à l'arrivée de cette émission toute spéciale pour vous.

0: nos yeux que nous devrions bannir. Moi, je pense que de dire nombril de semaine, ça devrait plus exister. Sinon, est-ce qu'il y a des expressions qui me viennent en tête qui devraient être supprimées? Je pense pas. Par contre, il y a des expressions qu'on pourrait s'intéresser à connaître davantage, à mieux expliquer. Et il y a le livre des expressions québécoises expliquées aux enfants chez Ouzou Québec qui est maintenant disponible. Je trouve ça super cool. Je l'ai d'ailleurs commandé pour mes enfants parce que j'ai envie d'apprendre, comprendre, mais aussi de leur partager notre langue. Je parlais de gigue tantôt, c'est un peu ça, hein? Célébrer notre héritage, ça passe par, oui, nos danses traditionnelles, mais aussi notre façon de verbaliser les choses puis de parler.
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7: Bonjour, ici Claude Marquis, voici vos actualités. Le président américain Donald Trump suspend pendant 3 jours les nouveaux droits de douane qui devaient entrer en vigueur au Canada juste après minuit. Sur les réseaux sociaux, le président Trump a déclaré que ces droits de douane avaient été reportés car sous réserve de la finalisation des documents, le Canada et les États-Unis ont un accord. Et l'attaquant des Tigres de Victoriaville, Alexei Vlasov, a été invité au prochain camp d'entraînement des recrues des Canadiens de Montréal. Le joueur russe n'avait pas été sélectionné lors du dernier repêchage de la LNH, mais il a connu une excellente première saison dans la Ligue de hockey junior Maritime Québec. En 64 matchs, Vlasov a récolté 80 points, dont 44 buts. C'est ce qui complète vos informations. 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

Le groupe Extreme s'est fait jouer un tour avec la chanson que je m'apprête à vous présenter parce que dans les années 90, lorsqu'ils ont sorti cette chanson-là, Extreme était un band de hard rock. Comme il s'en fait peu, dans le sens que ça bougeait, ça brassait, puis c'était du vrai de vrai hard rock. Puis là, avec More Than Words, qui est essentiellement une chanson qui est guitare-voix, ben ils ont connu le plus grand succès de leur carrière. Et on se l'offre sur Vivant.

0: une collaboration qui s'appelle Señorita. Vous pourrez aussi entendre Fuso sur Coffee. J'adore ça, il est avec Dub, Silence et Adamo, c'est une super bonne toune de chez nous. Et aussi, la reine du country fait partie de notre programmation de cette dernière heure qu'on passe ensemble pour cet avant-midi. Elle a Langley et B.E.R. tout ça sur Viva.
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accompagner au travail ou peut-être dans une dernière semaine de vacances avant le début de la rentrée scolaire puis de la routine aussi. J'ai assez hâte de la reprendre, cette routine-là. On en parlera d'ailleurs dès 13h ensemble. Mais là, c'est l'heure du lunch. Souvenir des années 80, 90, 2000. Passez une belle heure.

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Peut-être que vous suivez un peu les Roses de Montréal dernièrement. Peut-être que vous êtes allé les voir au stade du côté de Laval. Eh bien, sachez que le 29 août prochain, ils seront en performance au stade Saputo. Ils vont affronter les Tide d'Halifax. Donc, gros match au stade Saputo. On va essayer de dépasser et d'établir un record d'assistance pour la Super League du Nord. En

0: pour la Super League du Nord. Les Roses qui vont affronter les Têtes d'Halifax le 29 août. Et là, on a appris qu'il y allait avoir une mi-temps pour ce show-là. C'est Fred qui va assurer la mi-temps. Alors, ça risque d'attirer les foules, ça c'est sûr.
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Hier, ça a été dévoilé les nominations pour les MTV Video Music Awards, les VMAs 2026. Et Madonna domine les nominations avec 11 mentions. Elle est en lice, entre autres, pour les prix de vidéo de l'année, artiste de l'année et chanson de l'année, trois des plus prestigieuses catégories de du gala. Madonna a déjà 19 victoires aux VMAs et ça a été la première artiste féminine solo à recevoir le Video Vanguard Award en 1986. Donc déjà, elle a comme un record derrière la cravate, mais si elle remporte les 11 catégories dans lesquelles elle est nommée, elle va égaler Beyoncé et Taylor Swift qui détiennent le record présentement avec 30.

nomination qu'elle a, ben elle va devenir effectivement là, la plus nommée, la plus récompensée des VMAs. Ariana Grande, Sabrina Carpenter ont chacune 7 nominations. Bruno Mars, Pink Pantheress, Zara Larsson ont chacune 5 nominations. Donc, ça va être à surveiller de très près. Bref, ça va être une belle cérémonie qui aura lieu le 27 septembre prochain du côté de Los Angeles. Ça va être diffusé.

0: vidéo de l'année. Et on a des grosses pointures qui sont en opposition les unes avec les autres. Taylor Swift avec The Fate of Ophelia, Madonna avec Confession to the Film, Ariana Grande, Bruno Mars et Sabrina Carpenter. Selon vous, qui va gagner cette catégorie-là? Je vous laisse y réfléchir. Moi, ce que je peux vous dire, par contre, celle qui gagne notre cœur dans les prochaines minutes à Viva, ça sera Roxette, It Must Have Been Love. Un retour en 90 qu'on s'offre dans le Lunch 80-90-2000. Au retour, restez là.
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Silver, ça c'est bon. Je voudrais même dire que c'est peut-être un petit plaisir coupable qu'on vient de s'offrir dans le lunch 80-90-2000. Et là, avant de vous laisser avec la chanson que mes filles chantent dernièrement, là, pour vrai, je trouve ça tellement drôle parce que moi-même, quand j'étais jeune, je chantais à tue-tête, etc. de Gabrielle des Trois Maisons parce que c'est sorti en 2000 et, mon Dieu, ça a été vraiment la chanson avec son premier album qui l'a vraiment fait découvrir au large public québécois. Ça l'a littéralement propulsé à travers le Québec. On écoute Gabrielle des Trois Maisons, etc. Et mon nom, c'est Gilles Barry. Je vous dis à demain dans le lunch. Salut!

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4: Bonjour, ici Claude Marquis. Voici vos actualités. Malgré le sursis de 3 jours accordé par Washington, la menace de droits de douane demeure préoccupante aux yeux de la première ministre du Québec, Christine Fréchette. En mêlée de presse ce matin, Mme Fréchette a souligné que l'entrée en vigueur de droits de douane de 50 % au terme du report aurait des conséquences importantes pour l'économie. Alors que les discussions continuent, elle a réitéré l'importance de respecter 2 lignes rouges, soit la gestion de l'offre et la protection de la culture et de la langue. Et l'attaquant des Tigres de Victoriaville, Alexei Vlasov, a été invité au prochain camp d'entraînement des recrues des Canadiens de Montréal. Le joueur russe n'avait pas été sélectionné lors du dernier repêchage de la LNH, mais il a connu une excellente première saison dans la Ligue de hockey junior maritime Québec. En 64 matchs, Vlasov a récolté 80 points, dont 44 buts. C'est ce qui complète vos informations. 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

On se raconte finalement l'histoire des différentes chansons que je vous présente. C'est une heure de hits, mur à mur. D'ici là, ben on en aura des hits. J'ai Corneille et tout le monde qui s'en vient, Ariane Moffat, Céline Dion avec une chanson en anglo, et tout de suite, celle qui pourrait peut-être aspirer à être une grande voix internationale comme l'a été Céline et l'est toujours, Charlotte.

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Elle doit être très excitée et fébrile à l'idée de remonter sur scène. Je vous l'offre avec une chanson sortie en 2012. Ça s'appelle Alone et vous l'entendez dans Viva l'après-midi. Bon mercredi!

Lui, c'est tout un artiste. Lui, c'est un gars qui se démarque dans la musique country, mais surtout dans la performance qu'il fait sur scène. Voici Luke Combs et Days Like These, sorti sur son dernier album. Un album beaucoup plus doux, qui donne peut-être moins le goût de caler de la bière comme les autres qu'il avait présentés.

0: Trouver que la routine, ça va faire du bien, mais je pense qu'on est rendu là dans notre été. De retrouver une petite routine, là, ça fera pas de tort. En tout cas, pas pour moi. Moi, je me rends compte que j'ai besoin de ma stabilité, j'ai besoin de mon calme, j'ai besoin de me retrouver chez nous, de faire mes petites affaires. En tout cas, je pense pas que je suis la seule, puis je pense aussi que ça va aider mes enfants parce que dans les derniers jours, ça n'a pas été évident au niveau du comportement, mais je pense qu'ils sont surstimulés. Ça, c'est un autre dossier. Mr. Know-It-All, ça s'en vient de Teddy Swims dans quelques minutes.
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0: Je ne sais pas si vous avez eu la chance d'avoir la pièce qui tourne mal dans votre région du Québec, mais ça, c'est une pièce de théâtre où tout se passe pas comme il le faut, vous le comprendrez par le titre. Et l'année dernière, Guillaume Lambert, qui interprète un des personnages, c'était pas cassé une jambe, mais bien deux jambes. Et là, la malédiction se poursuit parce que Rémi-Pierre Paquin, à trois représentations de la fin, s'est fendu le front de haut en bas. Sur scène pendant la pièce. Bon, plus de peur que de mal quand même. Il a mis un band-aid, puis ensuite, il a pu continuer à faire son travail sur le stage. Mais quand même, la pièce qui tourne mal porte très bien son nom. Voici El Merengue sur Viva.
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que vos enfants sont en âge d'écouter la télé, du moins de la regarder un petit peu. Là, je sais que les écrans, c'est pas recommandé, mais moi, mes enfants trippent tellement sur Passe-Partout, je trouve ça bien. Puis là, j'étais un peu... J'adore Passe-Partout, là, c'est bien. J'essaie de le regarder avec eux parce qu'il paraît que c'est mieux, lorsqu'ils écoutent la télé, de les accompagner là-dedans pour leur poser des questions, voir s'ils comprennent des affaires. Bref, je commençais à avoir fait le tour là, de Passe-Partout. Donc, j'ai découvert que sur Télé-Québec, il y avait quelques épisodes de Cornemuse. Puis ça me ramène à moi, leur âge. Puis là, Zozo, Cornemuse, Raffi, Bagou, Nala, tout le monde. En tout cas, ça m'a rappelé des bons souvenirs. Puis ça me fait du bien de regarder ça. La chanson thème, je vous épargne, moi qui la chante, mais

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4: Bonjour, ici Claude Marquis. Voici vos actualités. Malgré le sursis de 3 jours accordé par Washington, la menace de droits de douane demeure préoccupante aux yeux de la première ministre du Québec, Christine Fréchette. En mêlée de presse ce matin, Mme Fréchette a souligné que l'entrée en vigueur de droits de douane de 50 % au terme du report aurait des conséquences importantes pour l'économie. Alors que les discussions continuent, elle a réitéré l'importance de respecter 2 lignes rouges, soit la gestion de l'offre et la protection de la culture et de la langue. Et l'attaquant des Tigres de Victoriaville, Alexei Vlasov, a été invité au prochain camp d'entraînement des recrues des Canadiens de Montréal. Le joueur russe n'avait pas été sélectionné lors du dernier repêchage de la LNH, mais il a connu une excellente première saison dans la Ligue de hockey junior maritime Québec. En 64 matchs, Vlasov a récolté 80 points, dont 44 buts. C'est ce qui complète vos informations. 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

rappelle que dès 16h, ce sera Viva la Casa pour vous raccompagner à la maison. Et pour ma part, je vais vous retrouver à 18h. Question de vous présenter des hits. Les hits à Viva entre 18 et 19h.

0: c'est une belle, belle, belle personne. Elle partageait dans les derniers jours qu'elle n'était pas du type à promouvoir sa musique. Donc, je me suis dit, pourquoi pas parler d'elle puis de ses spectacles. Allez voir sur son site Internet. Elle fait le tour de différentes villes depuis déjà quelques semaines.
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Saviez-vous que parmi les artistes reggae les plus écoutés, on retrouve Shaggy? Shaggy, là, qui est vraiment un super animateur de foule. Il était au Festival d'été de Québec cette année. J'ai couvert l'événement, donc j'ai pu le voir en action. Vraiment très intéressant. Puis parmi la liste des chanteurs reggae les plus écoutés, il y a bel et bien Bob Marley. On s'entend? On l'écoute avec ce souvenir de 1980. Could You Be Love dans votre radio musicale dans Viva l'après-midi sur Viva au 80.

0: entendu Francis de Grandpré dans les dernières chansons qui ont été sur les ondes de Viva. Et il va sortir un nouvel extrait le 21 août. Besoin de se perdre. J'ai hâte de voir. Puis ce que j'aime de Francis de Grandpré, c'est qu'il présente aussi des vidéoclips avec ses chansons. Puis je trouve que ça vient faire toute l'essence finalement d'un artiste. Quand on peut les voir, les interpréter, ces chansons-là, et bien comprendre leur vision artistique. Il est en tournée un peu partout au Québec cette année. Il va aussi faire le lancement d'un album cet automne. C'est à ne pas manquer.
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9: Bonjour, ici Claude Marquis, voici vos actualités. Malgré le sursis de 3 jours accordé par Washington, la menace de droits de douane demeure préoccupante aux yeux de la première ministre du Québec, Christine Fréchette. En mêlée de presse ce matin, Mme Fréchette a souligné que l'entrée en vigueur de droits de douane de 50 % au terme du report aurait des conséquences importantes pour l'économie. Alors que les discussions continuent, elle a réitéré l'importance de respecter 2 lignes rouges, soit la gestion de l'offre et la protection de la culture et de la langue. Et l'attaquant des Tigres de Victoriaville, Alexei Vlasov, a été invité au prochain camp d'entraînement des recrues des Canadiens de Montréal. Le joueur russe n'avait pas été sélectionné lors du dernier repêchage de la LNH, mais il a connu une excellente première saison dans la Ligue de hockey junior maritime Québec. En 64 matchs, Vlasov a récolté 80 points, dont 44 buts. C'est ce qui complète vos informations. 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

marquante. Puis ça me fait plaisir de pouvoir vous en présenter encore une aujourd'hui. Elle est sortie en 1995 et je suis certaine que si je vous fais entendre le petit beat, vous savez la reconnaître. C'est TLC, le groupe, et sa chanson Waterfalls. C'est un rythme R&B vraiment très accrocheur. Les paroles viennent nous chercher. Elle a été 7 semaines au numéro 1 Billboard Hot 100. Et dans les années 90, son vidéoclip est devenu un incontournable parce qu'il était tellement spectaculaire. Tu sais, le genre de vidéoclip Musique Plus là, qu'on attendait à regarder. Ben c'est ça qu'il nous avait offert. Vous les écoutez sur Viva!

0: le vent dans les voiles. Il est partout au Québec, fait des performances extraordinaires, a aussi son propre alcool. C'est vraiment faire de la business. C'est un gars qui a le cœur sur la main. D'ailleurs, récemment, il invitait sur scène Miss Kia, une jeune danseuse en ligne. Elle est toute jeune, cumule des millions d'écoutes sur les plateformes sociales et il l'a invitée à aller au Festival international de Montgolfière de Saint-Jean-sur-Richelieu. Je vous parle de Matt Lang qui s'en vient dans la programmation avec sa plus récente « She Stole My Truck ». Restez là.
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0: même hâte à l'automne.
1: Ouais. J'ai le droit de dire ça. L'automne, ça arrive dans 34 jours. Officiellement, le 22 septembre 2026, ce sera l'automne qui va débuter. Mais côté météo, là, je pense que à compter du 1er septembre, on devrait commencer à avoir des températures un petit peu plus automnales puis pouvoir mettre nos petites laines. En tout cas, je l'espère parce que c'était le fun.

J'ai peut-être exagéré tantôt en vous disant que l'automne dès le 1er septembre, parce que c'est vrai qu'au début du mois de septembre, on a souvent de journées chaudes, mais bon, c'est le fun. Moi, j'ai hâte de pouvoir recommencer à m'emmitoufler. Sur ces sages paroles, je vous retrouve à 18h. Pour le moment, je vous laisse entre les mains de Viva la Casa. Toujours beaucoup de musique, toujours la meilleure pour vous accompagner. À bientôt, Sylvain Cossette, en manque de nous, sur Viva.

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15: Bonne fin d'après-midi. Ici Claude Marquis. Voici vos actualités. Le premier ministre Mark Carney doit s'entretenir cet après-midi avec les premiers ministres des provinces et des territoires, alors qu'un nouvel accord commercial avec les États-Unis serait à portée de main. Le ministre du Commerce, Dominique Leblanc, se dit très confiant, alors que les textes de l'entente sont en voie d'être finalisés. Ottawa assure par ailleurs que le système de gestion de l'offre demeure intact. Malgré le sursis de 3 jours accordé par Washington, la menace de droits de douane demeure préoccupante aux yeux de la première ministre du Québec, Christine Fréchette. En mêlée de presse ce matin, Mme Fréchette a souligné que l'entrée en vigueur de droits de douane de 50 % au terme du report aurait des conséquences importantes pour l'économie. À quelques jours de la rentrée scolaire, le Centre de services scolaires des Bois-Francs se dit confiant de combler les 3 postes d'enseignants qui demeurent à pourvoir sur son territoire. Le Centre de services scolaires assure que les efforts de recrutement se poursuivent et que toutes les équipes écoles seront prêtes à accueillir les élèves le 27 août prochain. Le recrutement se poursuit également pour les postes professionnels et de soutien. Et 2 lanceurs du cactus de Victoriaville, Alexis Hurance et René-Dave Pelcha, ont été sélectionnés avec Équipe Québec pour le championnat canadien de baseball senior qui se déroulera à Miramichi, au Nouveau-Brunswick. Il s'agira d'une première participation pour Hurance qui dispute sa première saison avec le cactus. Pour Pelcha, ce sera un retour avec la formation québécoise. C'est ce qui complète vos informations. 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
6: Salut tout le monde, c'est Ali Bombardier. Bon retour à la maison. Il est 16h et bienvenue dans Viva la Casa. J'espère que votre journée s'est bien passée. Écoutez, que vous nous écoutez en auto, en train de préparer le souper ou vous êtes tout simplement heureux. On va passer les prochaines heures ensemble avec la bonne musique et juste assez de jazzette pour décrocher. Écoutez, un peu plus tard, je vous amène avec moi en Écosse. Petit voyage gratis. Il y a une formation canadienne qui vient de faire beaucoup, beaucoup de bruit au sens propre. Parce que c'est des musiciens d'université de la Colombie-Britannique qui ont affronté plus de 200 groupes venus de 14 pays et sont repartis avec le titre mondial de cornemuse. Pas le show pour enfants, cornemuse qu'on fait ici au Québec. Non, non, l'instrument, la cornemuse. Une première victoire depuis 2009 et un 7e championnat pour cette équipe. Comment a-t-elle pu réussir à séduire les juges? Je vous raconte ça un peu plus tard. Et sinon, ben on va changer vraiment de sujet, là. On vire carrément de bord. On va aborder une tendance qui est beaucoup plus sérieuse. Il y a de plus en plus de nouveaux parents qui refuseraient l'injection de vitamine K qui est proposée au bébé après leur naissance. Mais les médecins rappellent qu'elle aide à prévenir des segments rares, mais potentiellement très graves. Pourquoi cette hésitation gagne-t-elle du terrain et que devraient savoir les parents avant de prendre leur décision? Tout ça, ça s'en vient dans les prochaines minutes. Pour l'instant, faites juste monter le volume. On va pouvoir entendre du Enrique Iglesias, Tired of Being Sorry. On va aussi avoir du Mitsu, c'est chaud. Mais on va commencer avec un artiste que j'aime beaucoup, Max McNow, avec Better Me For You. À Viva, la musique. Bon retour à la maison tout le monde.

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Il y a une université canadienne qui vient de créer toute qu'une surprise. En Écosse, son groupe de cornemuses a réussi à battre les meilleurs au monde et à ramener le grand titre au pays. Ce qui rend l'exploit encore plus impressionnant, c'est qu'aucune formation située à l'extérieur du Royaume-Uni n'avait gagné depuis 16 ans. Donc, qui sont ces musiciens? Comment y ont-ils réussi ce grand coup? Je vous raconte tout ça dans les prochaines minutes, tout de suite après Enrique Iglesias. Tired of being sorry, mais juste avant, c'est Mitsou. C'est chaud. À Viva la musique.

0: en l'air le week-end dernier à Glasgow, en Écosse. Pourquoi? Parce que là, il y a le groupe de cornemuse, OK, de l'Université Simon Fraser en Colombie-Britannique qui a remporté le titre mondial dans la catégorie grade 1, la plus prestigieuse de la compétition. Je savais même pas qu'il y avait une compétition de cornemuse. Là, ce qui est, c'est pas une petite victoire, parce qu'on peut se dire, voyons, c'est quoi cette affaire-là? Non, c'est pas une petite victoire. Hey, l'événement réunissait 211 groupes provenant de 14 pays qui se sont affrontés à la cornemuse. Je trouve ça extraordinaire. Ce sont des noms, je dois dire, qui sont pas faciles à dire. Je les nommerai pas, mais écoute, c'était une compétition qui était vraiment, vraiment extraordinaire. C'était assez remarquable et visiblement encore moins facile à battre. Et pour l'Université Simon Fraser, c'est un 7e championnat mondial et le premier depuis 2009. Le groupe devient aussi la première formation située à l'extérieur du Royaume-Uni à gagner depuis 2010. Autrement dit, la cornemuse vient de prendre un sérieux accent canadien. Avant le concours, là, les musiciens s'étaient entraînés pendant des mois. Il y a le chef du groupe qui expliquait que la formation travaillait très, très, très fort et sentait confiante. Et ce travail a payé. Les Canadiens ont remporté 3 des 4 épreuves qui servaient à déterminer le champion. Une victoire importante pour l'Université Simon Fraser, mais aussi pour la scène musicale canadienne. Comme quoi, tu sais, pour faire rayonner le Canada à l'étranger, il suffit parfois d'un petit kit, de beaucoup de souffle et de quelques tambours. C'est vraiment beau à voir. Allez voir ça, là. L'Université Simon Fraser en Colombie-Britannique. On prend une courte pause et au retour, White Flag, à Viva la musique.
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ce qui inquiète de plus en plus les médecins. Certains nouveaux parents vont refuser une injection offerte au bébé quelques heures après leur naissance. Et ce traitement prévient pourtant des segments rares, mais qui peuvent devenir très graves. Donc, pourquoi cette hésitation gagne-t-elle du terrain? Et quel rôle les réseaux sociaux jouent-ils dans les décisions des parents? On fait le point de suite après Marc Dupré. Tout l'amour qu'on donne à Viva la musique.

0: Les médecins se disent préoccupés par le nombre grandissant de parents qui vont refuser l'injection de vitamine K pour leur nouveau-né. Et j'ai lu ça dans un article de Nouveau Info, le docteur Eugène NG, spécialiste des nouveaux-nés à l'hôpital Sunnybrook de Toronto, dit observer une hausse des refus, une tendance qui serait alimentée, entre autres, par de fausses informations publiées sur les réseaux sociaux. Pourquoi cette injection est-elle importante? Les bébés viennent au monde avec très peu de vitamine K. Pourtant, cette vitamine aide le sang à bien coaguler et arrêter les saignements. Sans cette protection, toujours selon l'article, un bébé il peut souffrir d'une hémorragie, parfois même au cerveau. Et précision importante, l'injection de vitamine K n'est pas un vaccin. C'est une dose de vitamine donnée dans la cuisse du bébé, généralement dans les 6 premières heures suivant sa naissance. Et une étude réalisée en Suède auprès de plus de 2 millions de bébés qui montre que le nombre de nouveaux-nés qui ne recevaient pas l'injection a plus que doublé entre 2006 et 2021. Et ces bébés présentaient aussi un risque plus élevé de saignements. Une version à prendre par la bouche, elle existe. Ça existe, allez voir. Mais elle demande 3 doses et protège moins efficacement. La Société canadienne de pédiatrie recommande donc l'injection pour tous les nouveaux-nés. Et les spécialistes invitent les parents qui ont des inquiétudes à en parler avec un professionnel de la santé avant de prendre leur décision. Parce que, tu sais, des fois, quand on veut chercher des informations, on va demander à ma tante, mon oncle, à d'autres parents. Mais les spécialistes sont là, vraiment, pour vous informer. Pour plus de détails, c'est sur Nouveau Info. On prend une courte pause et au retour, Harry Styles, Arétoise, Aviva, la musique.
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célèbre magazine de mode, mais derrière les photos glamour se cache surtout une grande histoire de courage. La chanteuse québécoise parle de sa santé, de son absence et de son retour très attendu sur scène. Pilates dans danse classique et entraînement de la voix, elle ne ménage aucun effort. Comment se prépare-t-elle à retrouver ses admirateurs après plusieurs années? Je vous raconte ça tout de suite après Alex Nevsky. On leur a fait croire à Viva la musique.

0: Céline Dion est la vedette du nouveau numéro de Harper's Bazaar, consacré aux grandes icônes. Sur la couverture, on peut lire « Céline Dion goes on ». Autrement dit, ça veut dire « Céline Dion continue d'avancer ». Et dans l'entrevue, parce que oui, elle a accordé une entrevue à quelqu'un, la chanteuse québécoise parle surtout de son retour sur scène, prévu à Paris à compter du 12 septembre. Un moment très attendu, puisqu'au cours des 6 dernières années, elle n'a chanté devant un public qu'une seule fois. Puis on s'en souvient, c'est lors de la cérémonie d'ouverture des Jeux olympiques de Paris en 2024. Et j'espère qu'on s'en souvient, ça a été mémorable. Pour préparer ses nouveaux spectacles, Céline Dion travaille fort à Los Angeles. Elle fait des séances de pilates de 90 minutes, 3 fois par semaine, en plus de suivre des cours de danse classique. Et son objectif est de retrouver sa souplesse, de garder le meilleur contrôle possible sur sa voix et son corps aussi. Céline Dion avait révélé en 2022 qu'elle souffrait du syndrome de la personne raide, un trouble neurologique rare qui provoque notamment des raideurs et des spasmes musculaires. Et dans le magazine, elle revient aussi sur son documentaire « Je suis Céline Dion ». Elle explique avoir accepté de montrer des moments très difficiles de sa vie et pour être honnête là, avec ses admirateurs. Si vous n'avez pas vu le documentaire « Je suis Céline Dion », je ne sais pas c'est quoi vous attendez. Là. Allez voir ce documentaire-là. C'est époustouflant. Il y a la scène. Il y a une scène. C'est tout beau, là. Mais il y a une scène où que j'ai jamais autant versé des larmes pour un documentaire et aussi que ma mâchoire a touché le plancher de chez nous. Là. J'ai un très grand plancher. Mais c'est vraiment quelque chose à aller voir. Le documentaire « Je suis Céline Dion » est disponible partout. Oh, ben pas partout. Pas partout. Faites vos recherches, mais pas disponible partout quand même. Tu t'en vas pas dans un magasin ou qui loue des CD là, pour aller la voir, là, pour aller prendre son documentaire. On prend une courte pause et au retour... Prochaine heure, Taylor Swift qui s'amène. I knew it, I knew you. À Viva, la musique. 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
13: Bonne fin d'après-midi, ici Claude Marquis, voici vos actualités. Le premier ministre Mark Carney doit s'entretenir cet après-midi avec les premiers ministres des provinces et des territoires, alors qu'un nouvel accord commercial avec les États-Unis serait à portée de main. Le ministre du Commerce, Dominique Leblanc, se dit très confiant, alors que les textes de l'entente sont en voie d'être finalisés. Ottawa assure par ailleurs que le système de gestion de l'offre demeure intact. Malgré le sursis de 3 jours accordé par Washington, la menace de droits de douane demeure préoccupante aux yeux de la première ministre du Québec, Christine Fréchette. En mêlée de presse ce matin, Mme Fréchette a souligné que l'entrée en vigueur de droits de douane de 50 % au terme du report aurait des conséquences importantes pour l'économie. À quelques jours de la rentrée scolaire, le Centre de services scolaires des Bois-Francs se dit confiant de combler les 3 postes d'enseignants qui demeurent à pourvoir sur son territoire. Le Centre de services scolaires assure que les efforts de recrutement se poursuivent et que toutes les équipes écoles seront prêtes à accueillir les élèves le 27 août prochain. Le recrutement se poursuit également pour les postes professionnels et de soutien. Et 2 lanceurs du Cactus de Victoriaville, Alexis Hurance et René-Dave Pelchat, ont été sélectionnés avec Équipe Québec pour le championnat canadien de baseball senior qui se déroulera à Miramichi, au Nouveau-Brunswick. Il s'agira d'une première participation pour Hurance, qui dispute sa première saison avec le Cactus. Pour Pelchat, ce sera un retour avec la formation québécoise. C'est ce qui complète vos informations. 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
3: Deuxième heure, il est 17h. Bienvenue dans la dernière heure de Viva la Casa. C'est Yoli Bombardier qui vous accompagne pour cette dernière heure. Juste avant les hits Viva des 18h, je vais vous donner plus de détails là-dessus parce que c'est que des numéros 1, là. Faut pas que tu manques ce show-là, sérieux. Moi, je me dépêche, là, des fois, là, à finir ma dernière, mon close, là, ma fermeture pour tout de suite rentrer dans mon char pour aller écouter une heure des hits Viva. Donc, on va s'en parler dans les prochaines minutes. Écoutez, parlant de sujets super intéressants, un peu plus tard, je vais vous parler des patins, des caméras qui reprennent du service. Il y a le tournage de la deuxième saison de Heated Rivalry, ou Rivalité passionnée en français, qui vient officiellement de commencer. On va pouvoir retrouver nos deux tourtereaux. Mais là, il y a un nouveau couple qui viendra aussi compliquer les choses. Je donne les détails dans les prochaines minutes. Et on va parler également d'un énorme succès de Netflix qui fera bientôt quelque chose d'assez rare. Quitter la plateforme pour arriver sur nos tablettes. Et c'est K-Pop Demon Hunters, le film d'animation musicale devenu un véritable phénomène mondial, aurait droit à des éditions sur DVD et Blu-ray. Et ce sera pas une petite version vite faite, là. Non, non, non. Ça a été préparé avec une édition destinée aux admirateurs et aux collectionneurs avec du contenu supplémentaire, donc de la télé, du cinéma, beaucoup de musique. C'est ce qui vous attend dans cette deuxième heure de Viva la Casa. Et plus de détails dans les prochaines minutes. On va pouvoir entendre du Fouki avec 80s, Darren Vaudreuil, Mauvais Garçon, Amy Winehouse, Rahab. Et on débute avec une qui bat vraiment énormément de records. Là. Oh ouais, Taylor Swift. I knew it, I knew you. À Viva la musique.

patins sont ressortis, les caméras tournent de nouveau. Le tournage de la deuxième saison de Heated Rivalry, ou Rivalité passionnée en français, vient officiellement de commencer. Nos deux tourtereaux seront de retour, mais il y a un nouveau couple qui fera son entrée dans l'histoire. Qui sont ces nouveaux personnages? Et quand pourra-t-on découvrir la suite de cette populaire série canadienne? Je vous donne tous les détails tout de suite après Fouki 80s. Mais juste avant, Darren Vaudreuil. Mauvais garçon, à Viva la musique.

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0: Hey là, c'est fou, là. C'est commencé. Les caméras tournent. De nouveau, pour Heated Rivalry, connu sous le titre de Rivalité passionnée en français. Il y a le réalisateur montréalais là, qui a confirmé le début du tournage de la deuxième saison en publiant une photo où l'on pouvait simplement lire jour 1. Ça veut dire que... Il commence à enregistrer et si vous savez pas c'est quoi Heated Rivalry ou Rivalité passionnée, ben c'est une série canadienne qui raconte la relation amoureuse secrète entre deux vedettes du hockey, donc deux gars qui sont aussi de grands rivaux. C'est joué par Hudson Williams et Connor Story. La première saison, là, c'est fou parce que c'est rapidement devenu un phénomène international. On en parlait partout, on les voyait partout. Elle a même établi un record comme meilleur lancement d'une série originale sur Crave. On va pouvoir, oui, retrouver les deux amoureux qui vont rester au centre de l'histoire. On va avoir un nouveau couple également qui va faire son apparition. Plusieurs nouveaux visages qui vont aussi se joindre à la direction. Mais la deuxième saison devrait arriver au printemps 2027 sur Crave au Canada et sur HBO Max dans plusieurs pays. Il faudra donc patienter encore quelques mois avant de retrouver les deux tourtereaux. Et donc, cette fois, l'attente sera presque aussi intense que la rivalité. J'ai bien hâte de voir la prochaine histoire, mais ça a vraiment fessé. Quand je te dis que ça a fessé sur un moyen temps. Bien hâte de pouvoir voir la suite. On prend une courte pause, mais on sera de retour avec Ella Langley. Be Here, à Viva la musique.
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c'est le plus grand succès de l'histoire de Netflix, mais il fera bientôt quelque chose d'assez rare pour un film de la plateforme, là, sortir en version physique quand même. Donc, K-Pop Demon Hunters arrive sur DVD, Blu-ray et même en 4K avec plusieurs surprises pour les admirateurs. Mais là, je veux savoir, là, pourquoi ce film a-t-il été choisi par une prestigieuse maison d'édition? Et c'est quoi qu'on va pouvoir retrouver dans le coffret? Des surprises. Je vous raconte ça tout de suite après. Céline Dion, pardon, bonjour, merci. Là, je me suis inversé. Là, je vais dire bonjour, pardon, merci. Excusez-moi pour ça. Mais juste avant, l'excellent Corneille, parce qu'on vient de loin. À Viva, là.

0: Le phénomène K-pop Demon Hunters quittera bientôt Netflix pour venir s'installer directement dans nos collections de films. C'est sorti en juin 2025, donc l'année passée. Et ce film d'animation est devenu le titre original le plus regardé de l'histoire de Netflix. Là. Selon la plateforme, il avait dépassé les 600 millions de visionnements en juin dernier. Il a également remporté deux Oscars, celui du meilleur film d'animation et celui de la meilleure chanson originale pour Golden. Et le film raconte l'histoire de Rumi, Mira et Zoé. J'espère que je les prononce bien. J'ai pas encore vu. Excusez-moi, j'ai pas encore vu. Les trois membres du groupe de K-pop Hunters. Lorsque les filles se sont... lorsqu'elles sont pas sur scène, elles utilisent leur pouvoir et leur voix pour combattre des démons. Elles ont que leur horaire est généralement... légèrement plus chargé que celui d'un groupe de musique ordinaire. Là. C'est quand tu dois faire deux affaires en même temps, surtout battre des démons, là, ça doit être assez quelque chose, merci. Le film sera maintenant offert sur DVD, Blu-ray et en 4K. C'est une maison dans fond d'édition qui est reconnue pour ses éditions de grande qualité. C'est assez rare puisque la majorité des productions Netflix ne sortent jamais sur disque. Fait que c'est pour ça que j'ai trouvé ça assez populaire. Pas original, mais c'est assez spécial, merci, là. T'sais, c'est rare là, qu'aujourd'hui, on va acheter des DVD. Mais là, le sortir en DVD, c'est pour l'avoir physiquement, pour les admirateurs de ce film. L'édition annoncée comprendra notamment un documentaire sur la création du film, une première version complète de l'animation, des vidéos musicales et des cartes à collectionner. La sortie est maintenant prévue pour le 3 novembre prochain. Les admirateurs pourront donc regarder le film, même si leur connexion Internet décide, elle aussi, de combattre quelques monstres puis de faire de la grève. Là. Mais ça sort le 3 novembre prochain, c'est à ne pas manquer. On repart en pause, mais au retour, restez là. Teddy Swims s'amène, Mr. Know It All, à Viva la musique. 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

Ça a été mon coach, le juge préféré. Ça a été mon préféré là dans la voix. Là, je trouvais qu'il était drôle. Je trouve qu'il chante bien. Je trouve que c'est un bon artiste pour vrai là, québécois. Il est extraordinaire. Mais sérieux, il me fait vraiment rire ce gars-là. Marc Dupré qui s'amène avec Danser la nuit, un Viva la musique.

Ici tout pour Viva la Casa. Mon nom, c'est Ali Bombardier. On se retrouve demain pour la dernière de la semaine. On va être déjà jeudi. Donc, dès 16h, Viva la Casa vous accompagne pour 2 heures de bonne musique. Mais là, je vous laisse entre de très bonnes mains. Mélissa Paquette, ça revient dans les prochaines minutes avec que des numéros 1, là. Pour les hits Viva, on va même commencer avec du... Là, ça reste entre vous puis moi, là. Four No Blondes, What's Up. Un retour en 92, ça vaut vraiment la peine. Et nous aussi, par exemple, numéro 1, pourquoi pas en écouter un, Franco, Les Bébés, C'est dans la Lune, à Viva la Musique. Passez une excellente soirée, tout le monde, et à demain.

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12: Bonsoir, ici Claude Marquis, voici vos actualités. À quelques jours de la rentrée scolaire, le Centre de services scolaires des Bois-Francs se dit confiant de combler les 3 postes d'enseignants qui demeurent à pourvoir sur son territoire. Le Centre de services scolaires assure que les efforts de recrutement se poursuivent et que toutes les équipes écoles seront prêtes à accueillir les élèves le 27 août prochain. Le recrutement se poursuit également pour les postes professionnels et de soutien. Et 2 lanceurs du Cactus de Victoriaville, Alexis Hurance et René-Dave Pelchat, ont été sélectionnés avec Équipe Québec pour le championnat canadien de baseball senior qui se déroulera à Miramichi, au Nouveau-Brunswick. Il s'agira d'une première participation pour Hurance, qui dispute également sa première saison avec le Cactus. Pour Pelchat, ce sera un retour avec la formation québécoise. C'est ce qui complète vos informations. 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
5: Ce sont les hits Viva qui débutent. Une heure musicale qui vous permettra d'entendre des chansons qui nous ramèneront en 86, 88, avec Samantha Fox et Phil Collins respectivement. J'ai aussi du Ricky Martin pour vous au cours de la prochaine heure et quelques artistes québécois aussi, comme les Cowboys Fringants et Rock Voisine. Mais tout de suite, c'est une chanson de Four Non Blondes, 1992. Ça vous dit-tu quelque chose? What's up?

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que je suis contente de présenter du Ricky Martin ce soir. Une chanson qui est sortie en 2000, ça s'appelle « She Bangs ». On s'entend que Ricky Martin, c'est un véritable artiste rempli d'énergie, puis de l'énergie latino-pop. Hein? Après ses succès « Living la vida loca », Ricky Martin est revenu avec cette chanson-ci, She Bangs, et ça a connu un succès partout sur la planète, même que le clip était très coloré et sensuel et avait attiré une politique très positive.

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1: On dirait que j'aime ça faire des petites devinettes pour vous parce qu'après la pause, vous pourrez entendre Rock Voisine, oui, comme je l'ai promis, les Cowboys Fringants aussi. Mais il y aura un groupe qui a présenté une chanson remplie d'amour, comme la plupart des artistes le font, qui est sortie en 2003. Et ce groupe-là, récemment, a reçu un prix dans un gala pour souligner leur chanson nostalgique. Parmi les meilleurs bangers, si on veut, de la nostalgie. Ça commence par B, le nom du groupe, puis il y a Fergie là-dedans. Restez là!
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il y a 10 ans, quand Shape of You est sorti de Ed Sheeran, ça jouait partout, on se tannait pas. Je pense que pendant 2 ans, ça a été ma chanson la plus écoutée sur Spotify. Elle s'en vient tout de suite après le chanteur canadien Bryan Adams sur Summer of 69 qui nous replonge dans les années

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1: Et si je vous dis qu'on reprend ça, les hits Viva encore demain ensemble à 18h pour une dernière journée cette semaine. J'espère que vous serez de la partie. Ça me ferait plaisir qu'on passe ce moment-là ensemble. Merci de nous avoir choisis. Merci d'être branchés. Je vous retrouve demain matin, 8h45, dans Viva l'avant-midi. À demain!
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2: Bonsoir, ici Claude Marquis. Voici vos actualités. À quelques jours de la rentrée scolaire, le Centre de services scolaires des Bois-Francs se dit confiant de combler les 3 postes d'enseignants qui demeurent à pourvoir sur son territoire. Le Centre de services scolaires assure que les efforts de recrutement se poursuivent et que toutes les équipes écoles seront prêtes à accueillir les élèves le 27 août prochain. Le recrutement se poursuit également pour les postes professionnels et de soutien. Et 2 lanceurs du Cactus de Victoriaville, Alexis Hurance et René-Dave Pelcha, ont été sélectionnés avec Équipe Québec pour le championnat canadien de baseball senior qui se déroulera à Miramichi, au Nouveau-Brunswick. Il s'agira d'une première participation pour Hurance, qui dispute également sa première saison avec le Cactus. Pour Pelcha, ce sera un retour avec la formation québécoise. C'est ce qui complète vos informations. 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
4: Voici vos nouvelles, Arsenal Média. La ville de Victoriaville lance un projet pilote à l'intersection des rues Notre-Dame et Debigarré au centre-ville. Une seule voie sera désormais accessible vers l'ouest sur Notre-Dame-Ouest afin de réduire la distance de traverse pour les piétons et les cyclistes. Des bollards et du marquage au sol seront installés dans les prochains jours. La foire Bière, Bouffe et Culture de Princeville a connu une édition record avec 24 000 festivaliers cette année. Pendant 6 jours, familles et amateurs de gastronomie, de musique et de culture ont profité d'une programmation entièrement gratuite. La pivoinerie Lily, située à Saint-Albert, ouvrira ses portes au public le 13 septembre prochain dans le cadre des portes ouvertes de l'UPA. L'entreprise de production florale cultive une grande variété de fleurs tout au long de la saison. La présidente de la Fédération de l'UPA du Centre du Québec, Julie Bissonnette, souligne que cette journée permet notamment de mieux comprendre l'agriculture d'ici et de découvrir le savoir-faire des producteurs de la région. Et maintenant, la météo dans la région. Ce soir et cette nuit, c'est partiellement nuageux et le minimum est de 14 degrés.
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